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0: Bon, Willy, ça y est.
1: Non.
0: Si.
1: Non.
2: Si.
1: C'est fini?
0: Eh oui.
2: Extra.
1: Yes.
2: Ouais.
1: Virer Simon?
0: Ben non. Et une autre.
1: Ah.
0: Tu ne l'aides. Oh. Ah, grosse en plus. Ah là là.
1: Oh.
0: Ah. Elle est tellement grosse quand elle tombe du lit, c'est des deux côtés. Elle sort, hein. Elle sent mauvais.
1: Hein. Elle ne sent rien, là.
0: Ah, elle sent. Elle sent tellement toutes ses bras qu'elle a les auréoles jusque sur ses genoux.
1: Et là, tu ne sens rien?
0: Par contre, je ne l'avais pas senti derrière moi, là, ça c'est vrai.
1: Nouveau déo.
0: Toutes des wasses, hein.

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2: 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Salut.

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0: Il est avec Gilles. Il est assuré. Il est avec Gilles. Il est client. Il signe. Il est à Besançon. Il est au club. Il est avec Gilles. Il est élégant. Il téléphone. Il appuie sur étoile. Il compose le code. Il a 8 secondes. Il appuie 3 secondes. Il photographie. Il est à Besançon. Il est rue de la communauté. Il est à Besançon. Il photographie. Il est à Carrefour. Il reçoit un reçu. Il conserve le reçu. Il est à Carrefour. Il est à Besançon. Il est à Valentin. Il est français. Il est de nationalité française. Il est à Marseille. Il est à Valentin. Il est français. Il est de nationalité française. Il est à Marseille. Il signe. Il téléphone. Il est 13h05. Il est en 2001. Il est à Stone Valley. Il fume. Il conduit. Il est à Longchamp. Il est en France. Il téléphone. Il est 19h43. Il est à Paris. Il est en France. Il est à Carrefour. Il est 11h21. Il est le 6 novembre. Il est en 2001. Il est à la caisse. Il est à Carrefour. Il achète. Il achète comptant. Il paie. Il est 12h28. Il est le 23 novembre. Il est en 2001. Il est à la caisse. Il est à Carrefour. Il est à Besançon. Il est à Valentin. Il est avec Sandra. Il est à la pharmacie. Il est à Besançon. Il est à Déran. Il roule. Il est en taxi. Il est à Chambon-les-Moulins. Il est en voiture. Il transporte un malade. Il transporte un colis. Il est à Bethléem. Il cueille des fleurs. Il est en Terre Sainte. Il est à la piscine. Il est à la patinoire. Il est à Besançon. Il est en voiture. Il est au cinéma. Il est à Valentin. Il regarde Stuart Little 2. Il est salle numéro 2. Il est 14h. Il est le 25 novembre. Il est en 2001. Il paie. Il paie une taxe. Il colle un timbre. Il est dans le Doubs. Il est en Franche-Comté. Il est chez le psychiatre. Il est au centre hospitalier. Il est place Saint-Jacques. Il est à Besançon. Il parle au professeur. Il parle à Paul. Il est 18h. Il est le 25 novembre. Il parle au docteur. Il est avec Séverine. Il parle au pédicure. Il est rue Chopard. Il est au vin. Il est à Besançon. Il est 13h30. Il est le 26 novembre. Il est chez le coiffeur. Il est rue de l'église. Il est à Pouilly-les-Vignes. Il joue. Il est grande rue. Il est à Besançon. Il est à Carrefour. Il est 13h44. Il est le 26 novembre. Il est en 2001. Il prend de l'essence. Il est à Valentin. Il paie. Il est à Saint-Jean-de-Luz. Il est avec Sandra. Il est en Franche-Comté. Il est avec Jules. Il est à Besançon. Il est au laboratoire. Il parle au docteur. Il parle à Bernard. Il est avec Fabienne. Il est avenue Marceau. Il est à Besançon. Il est à Cabi. Il est au centre de biologie. Il est au laboratoire. Il est au centre de biologie médicale. Il est au service de garde. Il est au laboratoire. Il est avec Pierre. Il est au laboratoire de biologie médicale. Il est au laboratoire. Il parle au docteur. Il est rue Gambetta. Il est à Besançon. Il est à la parfumerie. Il est avec Sandra. Il est en voiture. Il est avec Stéphane. Il est avec le vendeur. Il est boulevard Kennedy. Il est à Besançon. Il cherche une image. Il est grande rue. Il est au 77. Il est à Besançon. Il prend une photo. Il est fidèle. Il est au centre commercial. Il est à Carrefour. Il est à Valentin. Il est à Besançon. Il est à l'université. Il est en Franche-Comté. Il a une carte. Il recherche. Il est à la bibliothèque. Il est à l'université. Il est en Franche-Comté. Il est à la bibliothèque. Il danse. Il est à l'académie de danse. Il est rue Charrière. Il est au 1. Il est à Besançon. Il est avec Justine. Il est français. Il vote. Il danse. Il est à l'académie de danse. Il est rue Charrière. Il est au 1. Il est à Besançon. Il est avec Justine. Il fait du ski. Il est à l'école de ski. Il est français. Il prend du plaisir. Il fait du ski alpin. Il a des capacités en ski. Il est avec Pierre. Il est avec le moniteur. Il fait du ski. Il est allé démitailleur. Il est à Mélan. Il est au laboratoire. Il est à la poste. Il dépose un objet. Il recommande un objet. Il conserve le feuillet. Il est allé sur la Sorgue. Il paie. Il écrit. Il écrit une lettre. Il écrit à Claude. Il est Faubourg Rivotte. Il est à Besançon. Il écrit à Alain. Il est rue de l'école. Il est au 33. Il est à Pouilly-les-Vignes. Il est à Nanterre. Il est avec Claude. Il est avec l'agent général. Il est Faubourg Rivotte. Il est à Besançon. Il est Faubourg Saint-Honoré. Il est à Paris. Il appelle l'étranger. Il est assuré. Il est automobile. Il voyage. Il utilise son véhicule. Il est assuré. Il est responsable. Il est à Chypre. Il est en République de Chypre. Il signe un contrat. He's in United Kingdom. He's in Britain. Il est en Irlande du Nord. Il signe un contrat. Il utilise son véhicule. Il est assuré. Il est avec Sandra. Il est rue de la communauté. Il est au 8. Il est à Miseré-Saline. Il est à Paris. Il est rue Richelieu. Il est au 88. Il est à Paris. Il est avec l'assureur. Il signe. Il est en République française. Il conduit. Il est en République française. Il est français. Il est avec Justine. Il est avec Lise. Il est avec Marine. Il est à Besançon. Il est en République française. Il est français. Il est avec Sandra. Il est avec Marie. Il est à Besançon. Il est en République française. Il est français. Il est avec Pierre. Il est avec Clément. Il est avec Émeric. Il est à Besançon. Il est malade. Il est au centre de biologie. Il est rue de Vesoul. Il est au 33. Il est à Besançon. Il fait des prélèvements. Il est au parking. Il est au laboratoire. Il est à Carrefour. Il est à Besançon. Il est à Valentin. Il fait des courses. Il achète
1: de la cocoyotte, des saucisses, des yaourts de la pêche, du camembert, des crevettes, du fromage, des yaourts nature, du fromage, du beurre doux, des pizzas, du beurre allégé, du beurre doux, de la cocoyotte, des œufs, des cornflakes, des mouchoirs, un balai, du café, des haricots blancs, de l'eau de source, des haricots blancs, du maïs doux, des haricots verts, des salsifis, du maïs doux, des flageolets, des champignons, du sirop de pomme, des essuie-tout, du papier toilette, du jus d'orange, du lait, du thon, des champignons, du lait, des potirons, une salade, du thon, des carottes, des oignons, des kiwis, des pommes, de la farine, des côtes d'agneau, du pain, du thon, du pain de mie, du jambon, des saucisses sèches, des pâtes, une terrine de lapin, des pâtes, des chaussettes, des mouchoirs en coton, un caleçon.
0: Il paie, il achète comptant, il a des avantages, il a des promotions, il est 12h28, il est le 28 novembre, il est en 2002. Consulte ses comptes, il est 10h13, il est le 28 novembre, il est en 2002, il consulte ses comptes, il recherche des opérations.
2: Il a payé par carte le 1er novembre 2002, il a retiré de l'argent le 1er novembre 2002. Il a payé par carte le 2 novembre 2002, il a payé par chèque le 2 novembre 2002. Il a payé par carte le 3 novembre 2002, il a payé par carte le 3 novembre 2002. Il a payé par chèque le 3 novembre 2002, il a payé par chèque le 3 novembre 2002. Il a payé par carte le 8 novembre 2002, il a payé par carte le 8 novembre 2002. Il a payé par carte le 8 novembre 2002, il a payé par carte le 10 novembre 2002. Il a retiré de l'argent le 10 novembre 2002, il a payé par chèque le 10 novembre 2002. Il a payé par chèque le 10 novembre 2002, il a payé par carte le 11 novembre 2002. Il a payé par carte le 11 novembre 2002, il a payé par chèque le 11 novembre 2002. Il a payé par chèque le 12 novembre 2002, il a payé par chèque le 13 novembre 2002. Il a payé par chèque le 13 novembre 2002, il a payé par chèque le 13 novembre 2002.

19 novembre 2002, il a payé par carte le 19 novembre 2002. Il a payé par chèque le 19 novembre 2002, il a payé par chèque le 22 novembre 2002. Il a payé par carte le 22 novembre 2002.

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êtes à l'écoute de Radio Air Libre, et sur Radio Air Libre, c'est l'heure de l'agenda culturel, comme chaque semaine, au même jour, même heure, même endroit. En fond sonore, pour vous présenter cet agenda d'aujourd'hui, je vous ai choisi un extrait de l'album... comment s'appelle-t-il encore cet album-là ? C'est l'album de Manuel Hermia, Theo Zipper et Diogo Alexander. Common Ipseity. Alors moi j'attire votre attention sur une série d'activités culturelles, des concerts, des expositions, que sais-je encore. Sans pouvoir vous donner tous les détails du style, y a-t-il des tarifs différents, ou faut-il réserver, etc., etc. Je vous conseille donc pour les trucs qui vous intéressent plus particulièrement, de vous rendre sur le site de l'organisateur pour avoir tous les détails, les heures, les jours, les tarifs, s'il faut réserver ou pas, si c'est gratuit ou pas, etc. Alors, de façon à vous laisser le temps de prendre vos renseignements et d'éventuellement réserver, je vous propose aujourd'hui les activités qui couvrent la période, la semaine du 17 septembre au 23 septembre. Et on commence tout de suite avec le Music Village, et généralement du jazz. Et le jeudi 17 à 20h30, comme tous les concerts dans ce lieu-là, c'est à 20h30. Donc concert d'hommage à Cannonball Adderley avec entre autres Julien Delbrook au sax et Laurent Vigneron à la batterie. Suivi le vendredi 18 par le Freedom Jazz Sextet avec trois sax sous le titre Three Saxes on Fire. Il y a entre autres le saxophoniste Vincent Mardens. Et puis le lendemain, le samedi 19, il y a également du saxophone avec les Saxophone Rebels, les rebelles du saxophone donc, et entre autres Stéphane Mercier au sax. Et encore un saxophoniste le dimanche 20, pour Alligator Boogaloo, qui rend hommage à Lou Anderson, avec entre autres Laurent Dumont au saxophone. Le lundi 21, Guantanamo All Stars, avec entre autres Javier Breton à la basse, suivi le mardi 22 par Olivier van der Bouwe de En Quartet. Et Olivier van der Bouwe, c'est un harmoniciste, il joue l'harmonica. Enfin, le mercredi 23, un habitué des lieux, Vincent Tecal, avec son Origami Trio plus 2. Et Vincent Tecal est également saxophoniste. Pour écrire la liberté reprend ses rencontres autour de thèmes, on va dire politiques. Ainsi, le 18 septembre à 19h30, pourquoi fumer c'est de droite, avec Olivier Milleron, qui s'étonne effectivement que les gens continuent à fumer alors qu'ils s'affichent de gauche et qu'ils remplissent les caisses des grands lobbies de la cigarette. Le 18 à 19h30 à la Fleur en papier doré, 55 rue des Alexiens à Bruxelles, et il est conseillé de réserver. On continue avec une exposition qui a commencé et qui se déroule jusqu'au 30 septembre à la maison CFC, la librairie CFC plus exactement, place des Martyrs. Alors, trace hommage à Félicette Chazerand avec des archives, des images et objets issus d'une vingtaine de spectacles sur la période qui couvre la période de 1970 à aujourd'hui. Ça, c'était à la place des Martyrs, mais à l'occasion de cette exposition, il y aura également le 18 à 19h, un film documentaire intitulé « Traces, témoins d'un passage » qui nous parle donc de Félicette Chazerand. Film d'Alice Piem qui sera projeté en face au Théâtre des Martyrs. Et tout ça, ça se passe donc place des Martyrs.
Le 18 septembre également sorti de l'album de Re-Encounter. C'est un groupe qui fait partie de la nébuleuse Met X. Il s'appelle Angels and Demons at Play. Et la sortie de l'album sera fêtée chez Recyclar au numéro 13 à 15 de la rue de Manchester à Molenbeek. C'est près du canal et de la place de la Duchesse. C'est entre les deux en fait. Et toujours le 18, le vendredi 18 à 19h à la maison CFC Trace. Et ben, je vous l'ai annoncé déjà, celui-là, Trace témoigne un passage au documentaire d'Alice Piem au Martyr. On continue avec la programmation qui vient de reprendre à la maison Poème, rue d'Écosse à Saint-Gilles, avec ce vendredi 18, sortie de résidence avec du théâtre de Dorothée Karekezi, pardon, le titre de la pièce Mon petit Big Shop. Et puis on continuera avec un atelier Jardin de Pierre, c'est le nom d'atelier, écriture, interview, exploration de l'espace public, les mardis 22 à 13h et samedi 26 à 16h. À la maison Poème, donc rue d'Écosse. On continue avec toujours le vendredi 18, il va falloir vous couper un petit morceau. Vendredi 18 et samedi 19 à 19h, une rencontre avec Nils Anderson, organisée par Bruxelles Panthère. Rencontre avec Nils Anderson, donc sur une vie d'édition militante d'internationalisme et de lutte anticoloniale. Et ça continuera les rencontres le 25 septembre et le 4 octobre, mais j'aurai l'occasion de vous en parler la semaine prochaine. Par contre, si vous êtes intéressé par le surréalisme, eh bien le samedi 19, à la maison CFC, à la librairie de la maison CFC, une rencontre à midi consacrée à Marcel Lecomte, une vie repensée dans l'ombre du surréalisme. Marcel Lecomte est effectivement un des ténors, je veux dire, du surréalisme ici en Belgique. Et donc, il sera évoqué par Philippe de Wolf dans un essai qui vient de sortir, qui sera donc présenté à midi le 19 au 14 place des Martyrs. Alors le 19 et le 20 septembre, samedi et dimanche, ce sera la journée du patrimoine à Bruxelles. Simplement pour vous dire qu'il y a plein de visites qui sont organisées et qui peuvent très bien être très intéressantes. Le dimanche 20, c'est le finissage de l'exposition de Yves Malfleet à la maison d'Erasme, 3 rue Fort-Manoir à Anderlecht, sous le titre « Olé désiré », cette exposition que je vous ai annoncée de nombreuses fois, donc vous n'avez pas d'excuse pour ne pas y aller. Un nouveau festival pour lutter contre la militarisation du 21 au 26 septembre, oui. Il s'agit du festival organisé par l'APL, Agir pour la paix, la CNAPD et la PAC, Présidence des actions culturelles. Face aux 2500 milliards d'euros qui sont dépensés pour des armements et pour les armées, face aussi à la Belgique qui a augmenté son budget de 59% en 2025, son budget militaire bien entendu, pas celui de l'enseignement ou de la culture ou de la santé. Et donc dans ce nouveau festival, on nous propose des ateliers, des expos, des documentaires, des discussions, etc. Il y aura également le 21... Alors, je vais commencer par... Oui, le 21 à 13h, de 13h à 19h30... Un décryptage de la propagande de guerre, ça se passe au PAC. Le même 21 de 17h à 18h, vernissage de l'exposition Propagande de guerre d'Anne Morelli. Et les locaux du PAC sont situés rue Lambert-Crix à Anderlecht. Que dire encore, qu'il y a plein de choses à se faire, une quarantaine d'activités en tout. Non seulement à Bruxelles, mais également des choses qui se passent à Mons, à Liège et d'autres villes de Wallonie.
Le fond de l'histoire, c'est quels sont les risques de cette politique d'austérité à visée militariste pour notre démocratie, notre sécurité et les générations futures, et quelles stratégies adopter pour y faire face. À travers une conférence, débat, ateliers d'éducation permanente, moments créatifs, assemblées, rencontres, projections, etc., etc. Thématique variée et complémentaire, la propagande de guerre, la militarisation dans les quartiers populaires, la pollution de l'activité militaire, l'industrie de l'armement, danger des armes nucléaires, militarisation de la jeunesse, autodéfense verbale face aux discours militaristes, objection de conscience, etc. Plus de renseignements et le programme complet, parce que là je vous ai fait vraiment un survol rapide, eh bien les 3W, puis Festival de la paix en un mot.be. Festival de la paix.be. Alors on continue. Et un rappel, jusqu'au 25 septembre, exposition, rencontre, exposition proposée par Nusaïba Mekchouch et Jérôme Van Roy à l'EDN Bar, qui est le bar situé à côté de la bibliothèque d'Anderlecht, 3 rue du Chapelain, derrière Saint-Guidon. Rencontre est une invitation à découvrir deux trajectoires artistiques singulières, où la pratique du dessin devient un langage, un refuge et un lien. Jusqu'au 25 septembre, donc, à Anderlecht. Et ceci clôturait l'agenda culturel pour aujourd'hui. Rendez-vous la semaine prochaine pour de nouvelles aventures et dans quelques instants, la suite de nos programmes.

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Bonjour à tous et à toutes, c'est la musique adoucit les mœurs, comme tous les vendredis de 9 à 10 heures sur Radio Air Libre, rediffusion le samedi, le lendemain de 14 à 15 heures, toujours sur Radio Air Libre, avec une émission qui, comme son nom l'indique, s'intéresse à tout ce qui concerne de près ou de loin la paix, la recherche de la paix, la non-violence, la recherche aussi de la non-violence, dans toutes les dimensions que cela peut prendre. Alors au début de cette émission, il y a quelques longues années déjà, le focus était mis sur l'objection de conscience, on en parle moins ces dernières années, mais je vous propose dans l'émission d'aujourd'hui de revenir vers cette approche de l'objection de conscience. C'est vrai qu'il y a des guerres en permanence et d'autres qui se profilent à l'horizon, ou éventuellement des conflits plus locaux, mais néanmoins, l'objection de conscience est toujours quelque chose de nécessaire dans sa démarche, en tout cas. D'autres sujets ont depuis été abordés dans cette émission, comme la lutte contre les différents types d'armements, et plus particulièrement ce qu'on appelle les armes controversielles, armes à sous-munitions, pour ne donner que cet exemple-là. Et puis on a aussi parlé dans cette émission de d'autres sujets qui ont donc un rapport, comme je viens de le dire, avec la paix, la recherche de la paix et de la non-violence. Par exemple, les problèmes économiques, des problèmes de santé, des problèmes écologiques. Également, on a souvent parlé de grandes organisations comme l'OTAN ou alors des mouvements de paix, qu'ils soient locaux, nationaux ou internationaux d'ailleurs. Et donc aujourd'hui dans l'émission, je vous propose tout simplement de faire un petit retour en arrière et de voir l'origine de l'objection de conscience et comment on est arrivé à un statut à un moment donné. Pour vous présenter cette émission et son sommaire, je vous ai choisi le trio de Bill Evans, avec Bill Evans au piano, Paul Chambers à la basse et Philly Joe Jones à la batterie. Le morceau s'appelle « My Heart Stood Still, mon cœur s'est arrêté ». C'est un titre à la Audriard.

Et puis il y a aussi des chansons dans cette émission, quelques chansons en français, en anglais, parfois dans d'autres langues, qui parlent des mêmes sujets que l'émission en général. C'est le cas par exemple de la chanson que nous allons écouter d'entrée de jeu et qui est extrait d'un concert donné par Catherine Ribeiro au Centre d'expression française à l'Auditorium du Châtelet. Et la chanson, c'est une chanson de Michel Aimer qui a été chantée aussi par Edith Piaf, si mes souvenirs sont exacts. Sœur Anne, et c'est Sœur Anne, ne vois-tu rien venir. Avant ça, je vous rappelle que cette émission vous est donc proposée sur Radio Air Libre toutes les semaines, même heure, même endroit, le vendredi en début de journée de 9h. Et rediffusion le samedi de 14 à 15h. C'était le contraire d'antan. Il y avait l'émission le samedi, et on rediffusait le vendredi, mais ça n'a pas d'importance puisque c'est la même émission de toute façon. Alors, quoi d'autre ? Eh bien, il y a la page Facebook de l'émission La musique adoucit les mœurs. Vous pouvez rejoindre, il y a souvent des choses à lire qui sont parfois plus visuelles que ce qu'on peut vous montrer en radio, ou alors des dossiers plus complet dont je vous fais un résumé éventuellement dans le cadre

de l'émission. Donc n'hésitez pas à aller faire un petit tour de ce côté-là. Il n'y a pas toujours des nouveautés, mais il y a quand même régulièrement parfois des images, des photos, des documents qui ont un rapport avec ou qui ont les mêmes sujets de préoccupation que cette émission « La musique adoucit les mœurs » qui va tout de suite démarrer en chanson donc avec Catherine Ribeiro.

Sœur Anne, chanson de Michel Aimer, chantée par Catherine Ribeiro sur l'album L'amour aux nues. Et je suppose que vous avez compris pourquoi je vous ai passé cette chanson-là. En fond sonore, un quatuor de Guillaume Lequeux, quatuor inachevé, pour piano, violon, violoncelle et quoi d'autre encore, alto. Voilà, c'est le quatuor Amenti, qui est un quatuor belge, qui joue ce quatuor de Guillaume Lequeux, qui est un compositeur belge, comme vous savez sûrement. Quatuor Amenti, Vincent Epp, Neil Leiter, Sarah Duprieux et Merve Merzingli, qui va nous permettre d'aborder le premier sujet de cette émission, la musique adoucit les mœurs d'aujourd'hui, et qui concerne plus précisément l'objection de conscience, l'histoire de l'objection de conscience en Belgique, à travers un document qui date, qui date pas d'hier d'ailleurs, qui date d'avant-hier, que j'ai, sur lequel j'ai remis la main en faisant un peu de tri dans mes archives de cette émission qui est sur les ondes depuis bien longtemps déjà. Et donc j'ai retrouvé une page, par exemple, du magazine de l'agence de presse Libération. C'était en 1982 qu'il y avait un article concernant une page d'histoire belge et pacifiste. C'est le titre de cet article. Qui s'intéresse à la manifestation dite du fusil brisé qui s'est déroulée le 16 octobre 1921 à la Louvière. Alors, les jeunes socialistes avaient organisé le 15 mai dernier, au moment où l'article est écrit, donc, un rassemblement antimilitariste à la Louvière, précédé d'une semaine d'exposition sur l'histoire du fusil brisé. À cette occasion, écrit le rédacteur de ce texte, mais dont je n'ai pas le nom, à cette occasion, c'est un peu toute l'histoire du centre socialiste, la région du centre, donc du côté de la Louvière, centre socialiste militant qui a été évoqué par les jeunes socialistes comme un retour aux sources. Un orateur a raconté, le 16 octobre 1921, plus de 50 000 ouvriers défilent à la Louvière, rangés derrière les drapeaux des anciens combattants socialistes sur lesquels on pouvait voir un soldat brisant son fusil. La signification de cette manifestation était le refus de la guerre, en tant qu'opération marchande destinée à préserver l'hégémonie de la bourgeoisie. C'était aussi, ou déjà, le refus de la militarisation de la société et par conséquent de la robotisation et exploitation de l'ouvrier. La revendication d'un travail utile socialement et d'une société enfin humaine. Le 16 octobre 1921 provoqua une crise gouvernementale car le ministre libéral de la Défense nationale Albert de Vez exigea la démission du ministre Édouard Ancel qui avait pris la parole lors du meeting. Les autres ministres socialistes, Destrée, Wouters et Van der Velde, se solidarisèrent et ce fut la chute du premier gouvernement Carton de Villard de cette après-guerre, après-guerre de 14-18 et extension, évidemment. Alors, l'article laisse ensuite la parole à Jules Roland, qui est verviétois, il avait 87 ans au moment de l'interview. C'était l'un des organisateurs de cette fameuse manifestation du fusil brisé du 21 octobre 1921. Il dit ceci. L'après-guerre de 14-18 apportait divers bouleversements dans la sphère sociale. Les 120 000 affiliés de la commission syndicale, autrement dit l'ancêtre, un des ancêtres de la FGTB, donc les 120 000 affiliés de la commission syndicale de 1913 deviennent 720 000. La clause numéro 13 du traité de Versailles est consacrée aux travailleurs. La journée des 8 heures va transformer la société. C'est dans la ligne de ces changements sociaux que s'organise à Morlanwé, du 12 au 16 septembre 1921, une semaine de formation pour délégués d'usine dans la perspective de la co-gestion. À cette formation participait un délégué allemand, Sassenbach, secrétaire de la Fédération syndicale allemande, et qui, dès 1916, protestait déjà contre la déportation des ouvriers belges, sous l'occupation donc,
Il devait être reçu officiellement à la Maison du Peuple de la Louvière le 7 septembre. Les anciens combattants considèrent cette réception comme une insulte et marquent le désir de s'opposer à cette manifestation officielle. Les organisateurs décident donc de mettre en place un cordon de protection commandé par le camarade Voituron, partenaire d'entraînement du champion du monde de lutte romaine, le Louviérois Dubouillon. Alors, le jour de la réception, il y eut une brève échauffourée. La police n'eut pas à intervenir et les anciens combattants furent refoulés très rapidement. Le drapeau est capturé et sera rendu le lendemain au bourgmestre. Si ce n'est la hampe brisée, il est intact. Mais les patriotes ne désarment pas. Les patriotes, c'est entre guillemets. Le dimanche 2 octobre, ils organisent une manifestation de réparation à cet outrage à l'honneur de la nation. C'est une citation. Cette manifestation réunira entre 15 et 20 000 personnes. Certains journaux conservateurs parleront même de 100 000 personnes. La réaction des anciens combattants socialistes, dont Joseph Neef, Hector Couvrel et Georges Tondeur, décident de contre-manifester le 16 octobre. Le camarade Jules Lefebvre, grand invalide de guerre, propose de décorer le drapeau qui sera remis à cette occasion d'un soldat qui brise son fusil, symbole déjà utilisé avant la guerre 14-18 par les jeunes gardes socialistes de Jemap. Et ce fut le 16 octobre 1921, glorieux 16 octobre, une foule énorme qui encombre le centre-ville. Jules Casterman dira: s'il y a eu la semaine dernière 100 000 personnes, alors il y en a 1 million aujourd'hui. Joseph Neef, ancien combattant, et Édouard Ancé, le ministre socialiste des Travaux publics, diront leur horreur des batailles, du gaspillage et de l'inégalité. Les discours seront clôturés par l'intervention du volontaire de guerre Jules Mathieu. La semaine suivante, cette manifestation du fusil brisé provoquait la chute du gouvernement. On voit bien déjà avant ou au début de la Première Guerre mondiale et par la suite l'opposition de deux conceptions de la société. D'une part, ceux qui se sont battus pour éviter une prochaine guerre et qui avaient comme slogan « Plus jamais ça ». Et ceux qui avaient, au contraire, le souci de continuer éventuellement même les hostilités en cas de besoin, car ils mettaient en avant l'honneur de la nation plutôt que la paix et la vie des populations. Voilà donc pour cette histoire du fusil brisé. On rappelle dans l'article que ce n'est pas nouveau, que ce symbole du fusil brisé existait déjà avant la Première Guerre mondiale, avant 1914. Et donc l'anecdote est la suivante, il y a des grèves. À l'époque, au 19e siècle, l'armée était envoyée pour réprimer les grèves, et donc on tirait sur les ouvriers. Et un jeune soldat qui est conscrit, qui fait son service militaire, qui n'est pas un professionnel donc de l'armée, remarque parmi les manifestants, au premier rang des manifestants, se trouvent des gens de sa famille, son père, son frère, que sais-je. Et donc on lui ordonne, comme aux autres, de tirer sur les manifestants. Et plutôt que de tirer sur les manifestants, il brise son fusil. D'où le symbole du fusil brisé pour symboliser les objecteurs de conscience, les antimilitaristes et tous ceux qui s'opposent à la guerre par tous les moyens possibles et imaginables.

Et ce fusil brisé est au fond l'ancêtre, si j'ose dire comme ça, l'antécédent de l'objection de conscience. Et nous allons à présent nous pencher justement sur l'objection de conscience en ayant une approche historique. Et c'est un document qui provient de la Coordination nationale des objecteurs de conscience et qui date aussi de déjà quelques années, puisque, si je lis bien, il a été publié en juin 1988. Mais ça n'empêche que la partie historique a toujours son actualité, évidemment. Et on va parcourir les différentes étapes. Celle qui va de 1914 à 1964, date de l'adoption d'un statut de l'objection de conscience. Et puis, la deuxième partie, ce sera l'objection de conscience après 1964 et, dans le cadre de ce document, jusqu'en 1985, en voyant l'évolution déjà sur ces années-là.

C'est en Flandre qu'apparaissent dans le courant de la Première Guerre mondiale les premières formes d'objection à l'institution militaire. À l'époque, le problème linguistique joue un grand rôle dans l'action des réfractaires. Depuis la création de l'État belge en 1830, les institutions politiques et administratives sont aux mains des francophones. L'armée n'échappe pas à cette règle. La langue de commandement sera jusqu'en 1938 le français. Et quand même une remarque, c'est qu'il y a aussi une légende à ce niveau-là, dans la mesure où si c'est vrai que les officiers loin du front ne communiquaient qu'en français, eh bien les sous-officiers souvent connaissaient le flamand ou le wallon et pouvaient donc communiquer les ordres aux troupes et aussi via les caporaux, etc., qui eux étaient plus proches du peuple, si j'ose dire comme ça. Car ce qu'on oublie souvent de dire, c'est que effectivement à l'époque, les gens ne parlaient pas le français nécessairement, mais ils parlaient les langues régionales, le picard, le wallon, le flamand, ou les différentes sortes de flamands, devrais-je dire. Et donc, le mythe du pauvre soldat flamand qui se faisait tuer parce qu'il recevait des ordres qu'il ne comprenait pas, parce qu'ils étaient donnés en français, eh bien, il faut le prendre pour ce qu'il est, c'est-à-dire un mythe et une façon de symboliser les choses. Mais en tout cas, il s'ensuit un ressentiment important de la population flamande, ressentiment qui va déboucher sur la création du mouvement frontiste, c'est-à-dire mouvement pour un front flamand, en quelque sorte, l'ancêtre d'organisations qui existent aujourd'hui, des partis politiques qui existent aujourd'hui également, dans la suite de ces organisations qui se sont créées au départ après la guerre de 14-18, la Première Guerre mondiale. Et donc ce mouvement frontiste, qui est devenu parti en 1919, a lutté pour l'égalité des langues à l'armée. On va donc attendre jusqu'en 1938 avant que la langue de commandement sera également le néerlandais. À la fin des années 20, 1920 évidemment, quelques réfractaires tels August Borms ou Herman Voss vont mettre le gouvernement sous pression en refusant d'obéir à tout ordre donné en français. Avant la réforme de 1938, l'armée va user d'expédients pour s'en débarrasser, par exemple en les réformant. Je fais remarquer que ce sont des réfractaires, ils ne luttent pas contre la militarisation, ils ne luttent pas pour la paix, on est là sur base d'un souci ou d'un problème linguistique. Et d'ailleurs, un certain nombre de ces gens qui revendiqueraient donc une forme d'objection, en tout cas une objection à la langue francophone, on va les retrouver par après comme collaborateurs, et certains iront même se battre sur le front de l'Est. Donc on n'est pas là dans une objection de conscience, mais bien vers un mouvement de réaction au fonctionnement même de l'armée. Alors, les auteurs de cet historique signalent d'ailleurs que le refus de porter des armes n'est pas une volonté partagée par tous ces réfractaires à l'armée et au service militaire. Le mouvement réfractaire pacifiste s'est développé, lui, dans les années 1930, dans l'ensemble du pays. Les militants socialistes, antifascistes, chrétiens ou anarchistes vont donner une dimension nouvelle à l'objection de conscience. Le 9 juin 1931, Camille Lejeune, qui est défendu par le futur ministre d'État Jean Rey, donc Camille Lejeune est condamné à 3 mois de prison pour refus d'obéissance. Protestant, donc religion protestante, étant protestant, donc il considère que sa foi l'empêche de servir l'armée. Le Christ ayant dit « tu ne tueras point ». Je considère, dit-il, qu'il y a conflit entre ce devoir d'un chrétien vis-à-vis de Dieu et son devoir vis-à-vis de l'État. Et donc, après avoir purgé sa peine, le jeune persiste dans son refus et est à nouveau condamné, cette fois à 6 mois de détention. En 1932, il est encore condamné et sa peine est doublée.
Dans l'opinion publique, l'émoi est grand. Les personnalités belges et étrangères de divers milieux apportent leur soutien à Lejeune. Il y a des gens comme H.G. Wells, l'auteur de différents livres, Paul-Henri Spaak, Romain Rolland, etc. Romain Rolland étant pacifiste français. Paul-Henri Spaak, lui, a été ministre et a été beaucoup de choses, et pas nécessairement toujours pacifiste d'ailleurs, ici en Belgique. Et donc finalement, Camille Lejeune est réformé en 1932. Alors on a deux autres acteurs et activistes qui vont faire parler d'eux. En 1933, deux jusqu'au boutistes, les anarchistes MD, Marcel Dieu en fait, et Léo Campion qui est aussi chansonnier. Donc ils transforment leur procès en show médiatique. Lourdement condamnés malgré le talent de leur avocat Paul-Henri Spaak, ils sont finalement renvoyés de l'armée pour indignité, c'est entre guillemets. Mais la pression publique est telle que le gouvernement promet le dépôt d'une proposition de loi créant le statut d'objecteur de conscience, une promesse qui est restée sans suite. Alors la montée du nazisme et la Seconde Guerre mondiale éclipsent le débat sur l'objection de conscience, mais il va reprendre avec ampleur en 1949 à l'occasion de ce qu'on a appelé l'affaire Van Lierde, du nom d'un jeune militant syndical chrétien, Jean Van Lierde. Celui-ci a été emprisonné à différentes reprises pour refus d'obéissance. Il accepte en 1952 un service de remplacement, à savoir travailler comme mineur de fonds au lieu de faire son service militaire, pourvu que le gouvernement accélère le vote du statut. Encore une fois, une mobilisation importante se produit en faveur d'un objecteur. Guy Cudel, qui a été bourgmestre, entre autres ici à Bruxelles, Henri Rollin, Pierre Vermeulen, André Moniteur, Jean Rey, André Olef sont à ses côtés. Donc il y a une série d'écrivains, de politiciens également. Le mérite de Jean Van Lierde, c'est d'avoir légitimé aux yeux du monde politique le droit à l'objection de conscience. Enfin, une majorité de parlementaires reconnaissent la haute valeur morale des convictions de ceux qui refusent de donner la mort. Pourtant, le chemin fut encore long avant qu'une loi ne soit votée. Dans l'intervalle, de nombreux objecteurs seront emprisonnés, puis réformés ou chassés de l'armée. Parmi ceux-ci, il y a aussi des gens qui sont là pour des raisons religieuses, une part non négligeable de témoins de Jéhovah. Selon le principe qu'on ne sait pas servir deux maîtres, Dieu d'une part et d'autres préoccupations d'autre part, dans le slogan c'est « et l'argent », mais ici c'est donc l'État en tant que tel. Enfin, il y a des propositions qui sont faites au niveau du Parlement. La proposition de loi Rollin, Moureau et Ouzio portant le statut des objecteurs de conscience est discutée au Sénat en juin 1963. Cette proposition est adoptée par 105 voix pour, 21 contre et 2 abstentions. En mai 1964, la Chambre adopte le projet par 144 voix sur 145 et une abstention. Ce projet prévoit la possibilité de prester un service militaire non armé d'une durée d'une fois et demie, celle du service militaire, ou un service d'une durée double à la protection civile. On voit donc que c'est suite à l'action de parfois très peu de monde, une ou deux personnes. En France également, c'est un vieux militant anarchiste et pacifiste qui a fait plier le général de Gaulle et qui a permis en France d'obtenir un statut d'objecteur de conscience alors que la France était en guerre en Algérie, en Indochine, etc. etc. Donc il y avait encore plus d'acuité en France qu'en Belgique, et d'urgence d'obtenir un statut d'objecteur de conscience.

Et on arrive donc au deuxième volet de cet article. Après avoir beaucoup milité et s'être battu pour obtenir un statut, l'objection de conscience et l'objecteur lui-même est accepté. C'est la période qui commence en 1964 et qui, dans l'article dont je vous tire cet extrait, se termine en 1985, le lendemain en fait de la parution de cette brochure. Un demi-siècle après la Première Guerre mondiale, les objecteurs de conscience disposent donc d'un statut juridique leur permettant de ne pas porter d'armes. Cependant, une majorité d'entre eux prestent leur service à la protection civile et restent insatisfaits. Un premier problème trouve sa source dans les multiples références à l'armée que véhicule la protection civile. Refusant la logique du surarmement, l'objecteur de conscience n'accepte pas de participer à un exercice de sauvetage en cas d'attaque nucléaire, d'assurer le service de garde à un meeting aérien ou de participer à la construction d'un abri anti-atomique de l'OTAN. Les objecteurs de conscience regrettent également l'oisiveté à laquelle ils étaient régulièrement contraints, alors que de nombreux organismes à but social ou culturel auraient pu les employer plus utilement.

Dès 1969, Jean Van Lierde, devenu responsable de la Confédération du Service Civil de la Jeunesse, le CJC, le CJEF et d'autres associations, Conseil des Jeunes, l'expression française, hein, le CJEF, si mes souvenirs sont exacts, et d'autres associations donc obtiennent que les objecteurs puissent également être détachés de la protection civile vers des organismes de droit public ou privé poursuivant des activités de caractère paramédical ou socioculturel. Les lois de 1975 reprirent cette proposition et pendant 10 ans, la proportion des affectations dans les différents secteurs fut la suivante: 60% pour le socioculturel, 30% pour le paramédical et 10% à la protection civile. Moi, j'ai connu des gens qui faisaient leur service militaire à la Fédération des Scouts Catholiques, par exemple, comme permanent, ou alors à la RTBF, pour vous dire qu'il n'y avait pas que le secteur des soins de santé, par exemple, bien qu'il y avait des objecteurs qui prestaient comme brancardiers dans un hôpital. Tout ça, ce sont des exemples de choses qui se faisaient à l'époque, et aussi dans des organisations comme Amnesty International ou d'autres. Alors, le document signale que les lois de 1975 n'ont jamais été appliquées à la lettre. Pour bénéficier des services d'un objecteur de conscience, tout organisme doit être agréé par arrêté royal. Dans les faits, dès qu'un organisme remplissait les conditions d'agrément, il pouvait ipso facto employer un objecteur de conscience. Cependant, certains organismes en règle n'en ont jamais obtenu. En 1984, deux d'entre eux gagnent un recours devant le Conseil d'État. C'est ce qui a motivé le ministre de l'Intérieur à régulariser le statut des quelques 1800 organismes d'employeurs et à revoir les règles d'affectation des objecteurs de conscience.

Et donc, le statut obtenu, il a fallu encore batailler pour pouvoir aménager les choses et faire que des objecteurs soient employés à des tâches réellement utiles à la collectivité. Alors, il y a deux autres possibilités qui se sont ajoutées dans cette période-là, qui est d'une part le fait de pouvoir faire un service de coopérant en travaillant au moins 2 ans à l'étranger, dans un pays qui obtenait le soutien de la coopération au développement de la Belgique. C'était une façon, 2 ans à ce moment-là. Ou alors un service militaire, mais non armé, dans un hôpital militaire, sous l'uniforme, mais sans porter les armes, avec souvent donc des fonctions de style brancardier ou autre. C'est ce qu'ont choisi un certain nombre de conscrits, dans la mesure où ce service-là durait la même durée que le service militaire, c'est-à-dire au milieu des années 70, on était à 7, c'était quoi encore, 10 mois en Belgique et 8 mois en Allemagne. La Belgique occupait encore une partie de l'Allemagne jusqu'à la fin des années 1980. Et donc, en dépit du statut de l'objecteur de conscience, et jusqu'en 1985, la possibilité de choisir son organisme d'affectation, malgré cette existence, le pas vers le service civil n'en restait pas moins difficile. Temps de service, 1,5 ou 2 fois plus long que le service militaire, une rétribution toute symbolique, un horaire de 38 heures semaine. Très symbolique est aussi l'évolution de l'allocation journalière de nourriture. Depuis 1981, elle était de 136 francs belges. Elle fut majorée à 179 francs belges par jour le 7 juillet 1987, puis pour une raison très obscure, diminuée à 130 francs belges par jour. Justification officielle très obscure, l'analogie avec l'indemnité hors ménage du milicien en congé de convalescence. Mais c'est à partir du 23 juillet 1985 que la situation de l'objecteur de conscience se dégrade. 2 arrêtés royaux sont alors promulgués. L'un concerne l'agrément des organismes et l'autre est relatif à l'affectation des objecteurs de conscience et il s'apparente à une offensive en règle contre ces derniers. Le gouvernement Martens-Goll a institué un comité interministériel d'avis avec la justice, l'éducation nationale, l'intérieur, les affaires sociales et la défense nationale, qui n'est en rien concerné par les objecteurs de conscience, mais soit. Ce comité, chargé de classer les organismes d'après leur utilité sociale sur base de critères indéterminés, ne parvenant pas à un accord politique, ce comité a établi le classement final sur base d'un accord mathématique, c'est-à-dire la moyenne des classements proposés par les différents ministères. Ensuite, en Conseil des ministres, la liste a encore été l'objet de modifications dont les justifications n'ont pas été rendues publiques. Nous estimons que ces arrêtés royaux ont eu pour principal résultat de démotiver les objecteurs de conscience, brisant ainsi leur enthousiasme et leur volonté d'être socialement utiles. Ceci est particulièrement cynique si l'on se rappelle la déclaration gouvernementale de Martens, le gouvernement Martens 7, selon laquelle donc les objecteurs devraient être utilisés à des tâches réellement utiles à la collectivité. Donc on donne l'exemple de Pax Christi Vlaanderen, qui est classé 14e dans les organismes d'éducation permanente, tandis que son homologue francophone Pax Christi Wallonie-Bruxelles est classé dernier de la catégorie, c'est-à-dire la 41e place.

Voilà, on va rester là pour le moment, en tout cas, avec cette histoire de l'objecteur de conscience qui s'est achevée, mais ça devrait pouvoir continuer parce que ce n'est pas parce qu'il n'y a plus de conscription qu'on ne peut plus avoir d'objection de conscience ou d'avoir des idées par rapport à l'armée, à la paix, à la recherche de la paix, par exemple. Mais soit, ce sera le sujet d'une autre émission. On reviendra d'ailleurs aussi à ce document pour poursuivre l'historique du mouvement de la paix et pas uniquement les objecteurs de conscience. Je vous propose néanmoins une petite chanson en intermède. Il s'agit de Santana et quelques autres, enregistrée à Montreux, et c'était en 1900, non, en 2004, très exactement. Oui, 2004, c'est bien ce que je dis. Et il y a entre autres Idrissa Diop qui nous chante Imagine, une chanson que vous connaissez évidemment.

Voilà. C'était donc Santana et entre autres Idrissa Diop dans cette chanson de John Lennon. Imagine. En fond sonore, Cannonball Adderley, Miles Davis dans One for Daddy. De quoi nous pencher sur la deuxième partie de cette émission où je vous propose de revenir sur quelques organisations de paix et deux en particulier. 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

Alors commençons, si vous le voulez bien en tout cas, par Non-Violence 21, qui est une organisation qui s'est créée en l'an 2000, ou même juste après, en 2002. Non-Violence 21 s'est créée à l'initiative de plusieurs associations non-violentes dans le but premier de collecter et redistribuer des dons à la non-violence. Alors la question qui se pose, c'est on soutient quoi avec cette organisation Non-Violence 21? Donc 23 ans plus tard, le document date de 2025, oui, j'ai eu la fin de 2024 en tout cas, donc 23 ans plus tard, nous poursuivons cette mission, écrit 21, Non-Violence 21, soutien, mission de soutien financier à la non-violence, bien que nous ayons également développé des activités de promotion de la non-violence. Et alors d'autre part, il y a des animations du réseau de nos organisations membres. Ainsi, pour vous donner quand même une mesure de ce que ça représente, chaque année, c'est environ 100 000 euros qui sont redistribués à la non-violence sous toutes ses formes. Communication non-violente, recherche de la non-violence, revue spécialisée, action non-violente, éducation et intervention civile de paix. La liste des projets soutenus est diffusée chaque année. En 2024, ce sont 33 projets non-violents qui ont été soutenus par notre organisation, écrit Non-Violence 21, et ce, grâce à vos dons. C'est essentiellement en France, évidemment, qu'ils vont pêcher. Déjà, au nom de toutes ces organisations, un grand merci à vous. Et en 2025, nous allons encore plus loin, écrit Non-Violence 21, en donnant la liste des 20 premiers projets que Non-Violence a choisi de soutenir en 2025 lors de sa session de sélection d'automne. Non-Violence 21, donc une organisation française.

puis on revient en Belgique, qui est une organisation qui est en fait une organisation internationale dans ses buts et son aura. Il s'agit du GRIP, le groupe de recherche et d'information sur la paix et la sécurité, qui est basé à Bruxelles et qui existe depuis la fin des années 1970, bien entendu. Une recherche indépendante, rigoureuse et accessible à tous, nous dit le GRIP dans un document de présentation. Et là aussi, ils font des appels aux dons. Grâce à votre soutien, nous avons pu, au cours de ces années, on est dans les années 2020 quelque chose, maintenir et encourager une recherche qualitative, critique et engagée. Nous atteignons un large public sur les problématiques de sécurité, de paix et de conflit à travers différents canaux, notamment la presse écrite et télévisuelle. Notre équipe s'est ouverte à de nouveaux talents qui assurent la permanence d'une expertise vulgarisée au service des citoyens en quête d'informations sur les questions environnementales, les enjeux militaires et des questions européennes et africaines. Nous nous appuyons aussi sur une équipe administrative qui est un vrai atout dans nos actions quotidiennes. Nous cherchons continuellement à renforcer notre réseau d'experts et avons besoin de vous pour poursuivre notre développement, écrit le GRIP. Et alors c'est vrai que le GRIP a longtemps fonctionné avec les mêmes personnes. Les fondateurs, qui avaient une petite vingtaine d'années à cette époque de la création de cet organisme, ils l'ont développé, ils ont assuré sa pérennité, en tout cas au niveau intellectuel, c'est un peu plus compliqué au niveau financier. Mais ces gens-là sont arrivés à l'âge de la pension et donc ont eu l'occasion de former aussi leurs successeurs. Alors, soutenir le GRIP dans un monde en guerre, c'est quelque chose qui est toujours important. Plus que jamais, écrit le GRIP, il est vital de préserver l'accès à une expertise indépendante sur les questions de sécurité et sur les conflits. La guerre en Ukraine, loin de se résoudre, s'enlise. Au Moyen-Orient, la violence et les bombardements n'ont fait que s'intensifier à Gaza, pour s'étendre ensuite au Liban et plus loin encore à l'Iran. À ceci s'ajoute la résurgence des tensions en Afrique subsaharienne, notamment au Mali, en République démocratique du Congo, mais aussi au Soudan. Les dynamiques de course à l'armement ressurgissent en même temps qu'une augmentation inquiétante des dépenses militaires qui se fait au détriment des politiques sociales et de la lutte contre les changements climatiques. On le voit encore très bien en Belgique, par exemple. Et donc, face à ces défis, non seulement j'éternue, mais le GRIP a comme rôle d'analyse critique et d'information du public, essentiellement afin de permettre à ses citoyens de remettre en question les approches dominantes qui restent encore trop souvent dépolitisantes. Et le GRIP termine sa présentation en disant ceci: ensemble faisons la différence. Votre engagement fait la différence. Nous vous remercions sincèrement pour votre soutien indéfectible envers le GRIP. Nous vous invitons à continuer à soutenir notre mission au service de la société civile et des citoyens. En appuyant le GRIP, vous contribuez à consolider une recherche francophone indépendante et rigoureuse qui s'inscrit autant dans une démarche d'éducation permanente que dans une autre, nous permettant d'être une force de proposition auprès des décideurs et décideuses politiques et des organisations internationales. Et donc le GRIP fait, comme d'autres organisations, appel à votre générosité pour pouvoir continuer et même augmenter leurs actions qui sont indépendantes, qui sont souvent les seules à pouvoir fournir des informations sur, par exemple, l'armement en rapport avec le groupe un peu similaire comme le CIPRI, l'Institut pour la paix et la recherche de la paix de Stockholm. Ceci étant dit, nous sommes arrivés à la fin de cette émission. La musique adoucit les mœurs d'aujourd'hui. Rendez-vous est pris la semaine prochaine, même heure, même endroit, pour une nouvelle aventure. Et on va terminer en chanson avec le groupe Cold Chisel et le morceau When the War is Over. La musique adoucit les mœurs est terminée pour aujourd'hui. À la semaine prochaine.

0: se répand via des forums en ligne en réaction au mouvement féministe. Pour y voir plus clair, Etopia, le centre d'animation et de recherche en écologie politique, invitait le 6 juin passé Stéphanie Lamy, militante féministe et chercheuse spécialisée dans les guerres de l'information. Masculinisme, bataille culturelle, guerre de l'information, vous êtes à la bibliothèque de Saint-Gilles le 6 juin 2026 et la soirée était animée par Delphine Massé, chercheuse à Etopia.
1: Merci beaucoup d'être là. Ça fait plaisir de vous voir devant nous. C'était un petit peu stressant d'organiser cet événement, mais nous sommes là et nous sommes nombreux. Voilà. On a la chance, comme vous le savez, d'avoir Stéphanie Lamy avec nous ce soir. Stéphanie Lamy, donc, qui est française, qui vient de France, qui a écrit en 2024 La terreur masculiniste et dont elle vient nous parler ce soir. Elle fera ça sous la forme d'un récit. Et puis ensuite, on passera, comme souvent, aux questions-réponses avec la salle. Et moi, j'ai des questions aussi, si nécessaire. Tu as, avant ce livre, écrit un autre livre, Agora Toxica, qui parle aussi de démocratie, de guerre de l'information. Vous allez voir, on va pas mal parler de guerre de l'information, en fait, ce soir. Et par ailleurs, tu es militante féministe, mais je pense que ça, tu nous l'expliqueras. Et tu as co-créé donc une association qui œuvre plutôt sur les questions de solidarité internationale, hein, c'est ça, et de technologie. Voilà, tu t'en diras plus si tu le souhaites. Voilà pour les présentations, et je te passe directement la parole.
2: Merci Delphine, merci pour l'invitation et merci d'avoir bravé ce magnifique temps belge estival. Moi je vis à Toulouse, hein, c'est pour ça. Donc, mais super, je suis ravie d'être ici parmi vous pour parler d'une part de la montée des milieux radicaux masculinistes et d'autre part, comment en ce moment, en tout cas en France, les politiques publiques sont en train de retricoter des résistances pour ne pas aborder le sujet du terrorisme masculiniste. Et on va en parler de tout ça un petit peu à la fin. Mais avant ça, je me présente, donc Stéphanie Lamy. Je suis toujours militante féministe, surtout sur les questions des violences économiques intrafamiliales. J'avais créé un groupe de mères solo. Au moment de notre militantisme, on était confrontés à des groupes de pères séparés. Je ne sais pas si vous vous souvenez, en France, en 2013-2014, il y a des pères séparés qui ont fait des grimpes sur les grues. La grue jaune de Nantes, et le débat public s'est déchiré autour de la question de la résidence de l'enfant après la séparation, puisque ces papounets voulaient absolument imposer la résidence alternée à tous les enfants de parents séparés. Il se trouve que ces papounets étaient aussi des hommes violents, dont certains ont fait de la prison depuis, pour enlèvement d'enfants, d'autres pour inceste. Donc c'était quand même une bataille des récits, puisque c'est le thème un petit peu du week-end, une bataille des récits entre un groupe dominant, les hommes qui attiraient la sympathie sur leurs conditions masculines, et les journalistes qui étaient un peu dépourvus face à ces gens, enfin ces images de pères héroïsés en haut d'une grue qui voulaient absolument voir leurs enfants. Les féministes n'arrivaient pas à imposer le réel, c'est-à-dire on connaît ces hommes-là, on sait pourquoi ils militent et comment est-ce qu'on va pouvoir apporter le réel dans le débat. À ce moment-là, avec l'association, en fait, mon collectif, auparavant, je travaillais déjà avec la société civile en zone de conflit, notamment sur les printemps arabes, la Libye et le Yémen. J'accompagnais des militants pro-démocratie en Libye et au Yémen en 2011. Et effectivement, on avait déjà eu affaire à certaines attaques informationnelles venant des régimes autoritaires. Et je me suis dit, je sais faire ça, pourquoi pas le faire pour la cause féministe. Donc on a créé un site. On a créé un site qui s'appelait MasculWatch. MasculWatch, on faisait de la veille sur toutes les mobilisations des associations de pères sur leur page Facebook et on regardait qu'est-ce qu'ils faisaient, comment ils se comportaient entre eux. Parce qu'ils se tiraient quand même beaucoup dans les pattes aussi entre eux. Et quel était leur récit. On a créé ce site pour

0: mettre leur propagande à l'endroit, mais également on a fait des petites manipulations, psy-ops si vous voulez, où on leur accordait des grades militaires et de manière totalement arbitraire, on les faisait monter et descendre de grade. Ils étaient fascinés par ce jeu et ne comprenaient pas comment nous on pouvait parfois promouvoir certains et d'autres non, et ça créait des vraies frictions entre eux. Ce qui a permis au moins deux grimpes ont failli parce que ils se sont frités encore plus. Tout ça pour dire, c'est que ça c'était en 2013. Masque Watch, vous pouvez le retrouver sur Wayback Machine. Il n'existe plus ce site. J'en ai pas parlé tout de suite parce que on va dire on était dans une zone grise. Ce site-là a aussi permis de collecter les témoignages des ex-conjointes de ces hommes-là. Et avec tout le dossier qu'ils avaient, à chaque fois qu'il y avait une médiatisation d'une de leurs manifestations, on contactait les journalistes locaux, donc la presse quotidienne locale, en expliquant un tel, en fait, il a été accusé d'inceste, un tel a été condamné à 2 ans de prison, un tel est poursuivi pour viol, un tel. Donc, ça permettait aussi de briser le récit qu'ils essayaient d'imposer. Qui étaient des réels, en fait, on appelle ça du astroturfing, de créer en fait le sentiment d'une mobilisation organique massive autour de discours litigieux. Donc, on a brisé en fait un petit peu leur récit. Alors, il se trouve que aujourd'hui en France, la résidence alternée des enfants suite à une séparation, c'est du cas par cas. Les pères séparés en 2013 ont exigé qu'une étude nationale vienne mesurer si ce que eux ils disaient, c'est-à-dire que la justice favorise les mères, la justice féminisée, le corps judiciaire avec des femmes juges ne sait pas être neutre et juger dans l'intérêt de l'enfant, ça c'est leur discours. Si ce discours-là était vrai, cette étude a eu lieu. Cette étude, au moment de l'élaboration du cahier des charges, il y avait des associations féministes, il y avait SOS Papa, il y avait d'autres associations de pères séparés. Ils ont réussi à botter en touche toutes les questions de violence conjugale. Vous regardez le rapport fini, il n'y a pas une fois le mot violence. En fait, ils voulaient garder ça uniquement sur le civil et pas le pénal. Donc, on a effectivement les chiffres des séparations, les pères ne sont pas lésés. Donc les pères demandent la garde, ceux qui demandent la résidence alternée l'obtiennent. Je ne vais pas vous sortir les chiffres, mais c'est assez favorable. Il y a un mini-chiffre, 1,86, où effectivement les mères sont favorisées. Ce n'est pas une discrimination massive. On ne connaît pas, on ne sait pas ce qui se passe dans ces cas-là, puisqu'on ne sait pas s'il y a des violences qui ont lieu, on ne sait pas. Voilà, on ne connaît pas. Donc ce rapport est issu de ce collectif-là et notre militantisme a continué à surveiller les différentes mouvances masculinistes. Quand on commence à tirer le fil sur les réseaux masculinistes, les milieux radicaux masculinistes, on se rend compte que il y a 1 million de façons d'haïr les femmes et une société qui tend vers l'égalité, je dis avec les grands guillemets, qui tend vers l'égalité. Il y a des poches de résistance qui se créent sur le numérique, mais également dans la vraie vie, où on va élaborer des thèses, on va décontextualiser des chiffres, on va dévoyer la science pour prétendre certains narratifs, pour appuyer, pour légitimer certains narratifs. Et en tirant ces fils-là, je me suis aperçue que les pères séparés étaient proches de certains réseaux fondamentalistes catholiques, qu'ils étaient aussi proches de certains milieux MGTOW, ça vient des États-Unis, Men Going Their Own Way, les hommes qui sont censés tracer leur propre chemin, mais qui ne le tracent pas. Eux, ce sont des libertariens qui estiment que la conjugalité, c'est une taxe qui pèse sur les hommes, et donc la résistance, c'est de se retirer, exit, de sortir d'une société qui impose la conjugalité à l'homme, mais ils ont encore le droit de relationner avec les femmes pour les exploiter sexuellement et économiquement. Donc les MGTOW, vous les connaissez. MGTOW, c'est Andrew Tate. Vous avez déjà entendu parler d'Andrew Tate ? Bon. Andrew Tate, dont c'est un MGTOW, il ne le revendique pas ouvertement, mais tout son comportement, c'est faire du business entre hommes. Monter le proxénétisme 2.0 à échelle industrielle, transmettre des techniques de manipulation pour que d'autres hommes puissent aussi monter ce modèle-là. C'est pas juste qu'il dit des choses horribles, il fait des choses horribles. Et c'est là où j'aimerais bien venir sur les masculinismes, c'est qu'on sorte de cette idée de juste propagande, mais regardez à quoi elle sert, parce que la propagande, elle a des fonctions, et une des fonctions, c'est la fabrication de la violence. On va commencer à regarder ça, si vous voulez bien me suivre dans le récit. Donc, une fois que j'ai compris que il y avait 1 million de façons d'haïr les femmes, je me suis penchée sur le dossier. Et sur les recherches, donc on était en 2013. À l'époque, il y avait certaines chercheuses en France qui travaillaient la question des masculinismes. Mélanie Guarier, par exemple, avait déjà travaillé sur les Men Going Their Own Way, les MGTOW. Il y avait les recherches canadiennes, donc Dupuy-Déry, Francis Dupuy-Déry, Mélissa Blay, qui était déjà connue, mais il y avait très peu de recherches finalement sur les pères séparés, qui sont aussi des milieux radicaux masculinistes, qui prônent les violences. Vous avez très peu de recherches à l'époque sur les incels, contraction célibataire involontaire, mais on devrait en fait dire abstinence involontaire, sauf que ce terme-là fait partie de leur propagande. C'est pas qu'ils sont célibataires involontaires, leur vraie idéologie, c'est le lookisme. Ils s'estiment Ils s'estiment génétiquement opprimés, donc moches, par rapport aux autres hommes. Donc, la société leur doit des corps de femmes génétiquement supérieurs pour une égalité entre hommes. Parce que les femmes sont déjà sorties du champ. Les femmes sont chosifiées, donc c'est une commodité. Donc la compétition, elle se fait entre hommes. Les incels, c'est peut-être la mouvance aujourd'hui qui est la plus suivie par la lutte anti-terror en France. En tout cas, dernièrement, ils ont encore sorti un rapport. Les incels, c'est surtout touche des jeunes. Une sociologie, enfin, touche des jeunes parce que la propagande qu'ils produisent, incels, prétend revendiquer au nom de tous les hommes qui un jour se sont pris un râteau, les corps des femmes. Incels, célibataires involontaires, ces hommes-là, jeunes hommes, estiment que le corps des femmes, c'est quelque chose qui leur est dû. Et quelque part, dans une logique presque de redistribution des richesses, il faudrait qu'eux, ils aient accès à des femmes un peu plus jolies que les messieurs beaux. Donc c'est vraiment leur idéologie, ça génère énormément de haine, haine de soi, haine entre eux et une hiérarchisation. Cette recherche-là sur les incels en France, elle n'existait absolument pas. Ça ne veut pas dire que les incels n'existaient pas. En fait, ils se sont organisés en France également dans la sphère francophone sur des forums comme le JVC 1825, qui est un forum sur le jeu vidéo a priori, mais JVC 1825 qui génère aussi énormément de harcèlement antiféministe contre les journalistes. C'est un vivier de recrutement pour toutes les mouvances masculinistes. Donc on tire le fil et on essaie de comprendre comment sa structure, tout cet univers-là, parce que les termes qui sont utilisés dans la recherche, c'est nébuleuse, une galaxie des masculinistes. Comment est-ce qu'on arrive à l'incarner ? Donc, après avoir écrit mon premier livre qui était sur la désinformation, mon éditeur m'a demandé tout ce savoir que j'avais de pratique des masculinistes, le mettre sur papier. Mais il existait à ce moment-là quelques livres qui étaient déjà sortis. Pauline Ferrari, Formée à la haine des femmes, par exemple, qui est très bon livre, et d'autres livres en anglais sur les masculinismes. Et je me suis dit, mais moi, j'apporte quoi, en fait, dans le débat? Il y a déjà des choses qui ont été écrites. On était en 2021, donc on passe de 2013 à 2021. Il y a des choses qui ont été écrites. En revanche, ce qui n'a pas réellement été explicité, c'était le fait que ces milieux posent une menace sur la sécurité nationale. Pourquoi c'est pas considéré comme des attentats ? Pourquoi ? Qu'est-ce qui fait aujourd'hui que les services de sécurité ne considèrent pas un viol comme pouvant être une violence commise dans le cadre d'un attentat terroriste ? Pourquoi ? Dans le droit français, en fait, il n'y a rien qui l'interdit. Donc c'est ça, mon livre, il a commencé à examiner comment non seulement la propagande permet de créer un vivier de votants, de jeunes hommes ou moins jeunes qui vont voter de plus en plus à droite ou l'extrême droite, mais en plus de ça, pourquoi les services de sécurité ne ont cet angle mort ? Mais avant ça, il fallait que je comprenne déjà comment est faite l'architecture et d'où ça vient, d'où ils viennent. Donc je vais vous parler des sources des masculinismes. Dans les médias, vous lisez souvent, c'était dans les années 80, 90, paf, comme ça, une date est lancée, on ne sait pas pourquoi 80, 90. En fait, les sources des masculinismes sont multiples et ça dépend réellement quel milieu ils vont alimenter. Les pères séparés, ce milieu-là, c'est les années 60-70, avec l'avancée des droits des femmes en matière de divorce et l'autorité parentale conjointe. C'est aussi bien en France qu'aux États-Unis. Donc quand vous entendez les masculinismes, c'est une menace exogène, ça vient d'Amérique du Nord, c'est faux. Ça dépend quel milieu. Donc les pères séparés, vous l'avez aussi en Europe. Les masculinistes. Ensuite, vous avez les années 70-80 avec les groupes de parole entre hommes, et c'est Francis Dupuy-Déry qui a fait un très bon papier là-dessus, groupes de parole entre hommes plutôt pro-féministes au début, qui, à partir du moment où ils commençaient à examiner en fait tout ce qui pourrait être discrimination dans la société, au lieu de déconstruire leur propre position dans la société, ont décidé que finalement, tout est la faute des femmes, le féminisme, ça pourrait aller trop loin et donc on sera opprimés. Donc ça, c'est les années 70-80. Et ce milieu-là donne lieu, en fait, à un militantisme plutôt sur les droits des hommes. Pas les droits de l'homme, mais les droits des hommes. Et ensuite, vous avez les années 80-90 avec tout ce qui est New Age, développement personnel, les années 2000 avec le gaming, 2010 avec la consolidation des modèles économiques masculinistes. Donc, vous avez des sources comme ça de milieux masculinistes qui sont créés dans le temps. Il y a des crispations masculines, alors pas des crises masculines, masculinistes, parce que ça n'existe pas. Francis Dupuy-Déry nous a bien montré qu'en fait, les hommes sont en crise depuis plus de 500 ans, qu'à chaque fois qu'il y a une avancée des droits des femmes, c'est la panique à bord. Donc, moi, je parle de crispations masculinistes ou de panique morale, si vous voulez. Il y a eu des paniques morales autour de la pédocriminalité, autour de l'inceste dans les années 90, avec beaucoup de science ou pseudo-science qui a été développée sur les faux souvenirs induits. Il y a eu, en fait, des mini-GIEC, ça va vous parler, des mini-GIEC qui ont été créés. Alors, les GIEC sont des communautés épistémiques. Les communautés épistémiques, c'est une forme de modélisation qu'a fait le chercheur Peter Haas pour dire, ça peut être des organisations qui comprennent aussi bien des experts, des scientifiques, des membres des médias, qui sont créés pour répondre à une demande de science dans des moments d'incertitude. Sauf que ce que font certains milieux masculinistes, c'est qu'ils vont créer une panique. Donc, ils vont créer l'incertitude pour ensuite y répondre avec leur propre science qu'ils ont validée dans leur propre, avec les bulles d'autocitation, des choses comme ça. Donc, vous avez des thèses comme, par exemple, l'aliénation parentale qui a été développée à ce moment-là, avec tout un corpus scientifique, mais c'est de la junk science, on dit en anglais, junk science, où il y a des citations, autocitations. Donc, ces mini-GIEC qui ont été créés dans les années 90, transnationales, des colloques, et qui continuent à militer, et continuent à, en fait, former des juges sur des pseudo-thèses scientifiques. Ensuite, vous avez tout ce qui est mouvance chamanique, retour à la nature. Donc ça aussi, je pense que dans les milieux écologistes, parfois il peut y avoir soit des attaques contre l'écologie frontale avec Oui, une vision du monde prédatrice, extractive, mais il peut aussi y avoir des groupes d'hommes qui vont prôner le retour à la nature et le sacré masculin. Le masculin sacré. Pardon, j'ai toujours le mauvais sens. Qui vont eux développer des stratégies d'avancer des propos antiféministes. Alors vous allez me dire, oui, ok, d'accord, ils font leur truc, mais en quoi c'est masculiniste ? En quoi ça produit de la violence? Dans le rapport de la Miviludes, qui est la mission interministérielle de lutte contre les dérives sectaires en France, dans leur rapport d'activité de 2021, ils ont épinglé un groupe qui s'appelle le Mankind Project. Le Mankind Project, il propose des retraites masculines, des week-ends masculins, des mini-groupes où les hommes se parlent entre eux. Sauf qu'à l'issue de ce week-end initiatique, au moins 3 ou 4 membres sont rentrés chez eux et ont commis des violences conjugales pour affirmer leur masculin sacré. Donc c'est vraiment, on est quand même dans la production de la domination masculine dans les foyers à travers de ces groupes d'hommes qui ne sont pas explicitement violents dans la sphère publique comme peuvent être les incels, parce que les incels c'est des attaques à la voiture Bélier, à Toronto. Ce sont des fusillades, comme en 2014 en Californie, Elliot Rodger, c'est le premier incel, soi-disant, et d'autres attaques plutôt dans la voie publique. Vous avez surtout des groupes qui vont agir dans la sphère privée. Et c'est là, en fait, on s'interroge, la sphère privée, la sphère publique, pourquoi certaines violences ont droit d'être citées comme terroristes dans la sphère publique, et pourquoi dans la sphère privée, ça ne peut pas être des attaques quand c'est suscité par des idéologies violentes. Les chamaniques, je pense que vous les connaissez, peut-être vous avez vu sur les réseaux sociaux, plutôt les paléomasculinistes qui sont proches des milieux survivalistes, vous les avez vus avec une alimentation archi-carnée. Ça vous parle ? Il y a un monsieur qui s'appelait le Liver King, donc le roi du foie, qui mangeait que du foie cru, qui vendait que des compléments alimentaires aux bases de foie cru, qui était énorme, enfin musclé comme pas possible. Soi-disant, grâce à son retour à la nature, il aurait soigné ses enfants malades grâce à cette alimentation. Il l'imposait aussi à son épouse. Il faisait un business énorme, en fait, avec le trafic sur son compte Instagram et TikTok. Et ses compléments alimentaires, donc le Liver King, il y a une fuite de ses emails, quelqu'un les a hackés, et en réalité, il était sous stéroïdes, et de prise de stéroïdes pour faire de la gonflette, et donc ce n'était pas du tout grâce au foie cru. Cependant, cette idée de manger du foie cru continue à circuler dans certains, pourquoi pas, mais là c'est exclusivement foie cru. De temps en temps, des œufs crus. Voilà. Alors, c'est une expression de la virilité. Alors, encore une fois, vous allez me dire, oui, mais bon, quel est le rapport avec les violences faites aux femmes ou la société ? C'est une mise en conformité, ce sont des rites, et mise en conformité d'une certaine forme de virilité, en fait, masculinité hégémonique, spécifique à ce milieu-là. Et là, on va rentrer dans l'architecture. Comment est-ce que j'ai classé les masculinistes pour pouvoir les comprendre. Parce que jusqu'à présent, comme je disais, on parlait de galaxies masculinistes, on ne voyait pas trop les liens et tout. Comment est-ce qu'on les classifie ? Et surtout, qui suis-je pour être légitime pour les classifier ? Bon. Et là, je me suis dit, non mais en fait, c'est militant. C'est quelque part, c'est féministe de nommer les choses. Parce que normalement, c'est que les hommes qui ont le droit de nommer les choses. C'est Christine Delphi qui avait écrit tout un livre dessus, classé dominé. C'est bon, bah moi je vais les classifier. Moi je vais leur donner des noms. Je vais les mettre dans les cases. Et si ça leur plaît pas, tant pis pour eux. Moi, ça me permet en tout cas de voir comment ils s'organisent et quelles sont les grandes familles. La manière dont je les ai classifiés. Alors, je l'explique dans la terreur masculiniste un peu différemment, mais en gros, c'est de partir du principe que chaque milieu a une masculinité hégémonique qui est spécifique à son milieu. L'archétype incel ne ressemble pas à l'archétype des pères séparés, ne ressemble pas au Liver King, ne ressemble pas au MGTOW. Donc, ils ont tous Ils développent tous une masculinité spécifique à leur milieu. Ce qui finalement est paradoxal, parce que tout en prônant une masculinité hégémonique, unique et parfaite dans une société, ils développent des masculinités multiples. Et pourquoi ils développent des masculinités multiples ? C'est pour susciter l'adhésion. C'est-à-dire les hommes vont pouvoir s'identifier à certaines formes de masculinité et voir si ça ne leur permet pas de développer le soi. Bon. Ou d'être plus proche d'autres, de pouvoir militer avec des pères séparés. Je vous avais dit tout au début, en fait, ils se tirent beaucoup dans les pattes. Donc, il y a une compétition assez importante dans chaque milieu. Donc, tout en voulant s'identifier à un archétype dans le milieu, ils sont quand même en compétition. Vous voyez ces expressions, donc alpha mâle. En fait, il peut y avoir qu'un alpha. Les autres sont forcément mis en échec. Donc cette mise en échec, elle est programmée dans les milieux radicaux masculinistes. Donc les hommes sont toujours mis en échec dans ces milieux-là. Donc on les classifie par rapport à leur quel type de masculinité ils vont développer. Donc vous avez des masculinités plutôt traditionnelles, donc traditionnalistes. Vous avez des masculinités qui sont très procéduriers, juridiques, sur les droits de l'hommeiste, donc droits de l'hommeiste. Et parce que certains modèles ne permettent pas d'exploiter, en fait, d'avoir un modèle économique qui va se rattacher à ce milieu-là, les pratiques au sein de ces milieux, les traditionnalistes, vont prôner l'abstinence de la masturbation. Désolé, hein. Parfois, je fais ça, je parle des nofap très tôt le matin, donc là, on est en soirée, donc ça va un peu mieux. Mais ce sont des hommes plus ou moins jeunes qui s'abstiennent collectivement de se masturber. Donc les nofap, il y a tout un modèle économique qui est développé autour de l'abstinence collective de la masturbation, des applications où en fait ils vont susciter des données, enfin ils vont pomper les données des hommes, mais c'est payant. Il y a des retraites qui soit catholiques traditionnalistes, soit pas du tout, en fait plutôt tech bro, donc tout ce qui est technologie, tout ça. Pourquoi cette pratique-là ? En fait, ils estiment que, d'une part, l'abstinence de la masturbation augmente le taux de testostérone. C'est une obsession avec le testostérone. C'est faux. Enfin, il y a des pics, mais en fait, ça part très vite. Et d'autre part, ils estiment que, dans une société féminisée, les féministes ont impulsé la production de pornographie. Donc, on revient à toutes ces idées de tentation de Ève qui va faire la tentation avec la pomme. Bon, bref. Donc, toutes ces idées assez fondamentalistes chrétiens, mais repackagées, modernisées. Et au sein de ces milieux-là, les jeunes hommes, en fait, encore une fois, vous allez dire, mais où est la production de la violence? Ils ont des mois spécifiques de reboot. Ils appellent ça leur reboot. Donc, le No Nut November. Très, très joli. Parfois, sur les réseaux sociaux, vous allez voir en mois de novembre, NNN, hashtag NNN, le No Nut November, ce sont des phases. Le mois de novembre, il est colonisé par des activités masculinistes. Pourquoi ? Parce que le 25 novembre, parce que c'est la journée internationale de lutte contre les violences faites aux femmes, et c'est une manière de détourner l'attention des femmes sur la condition des hommes. Et ce No Nut November, en fait, produit une quantité de propagande faramineuse parce que ils estiment que les femmes parlent trop d'elles, alors que eux, tout ce qu'ils veulent faire, c'est se concentrer sur leur challenge, qui est donc l'abstinence collective de la masturbation. Au sein des milieux nofap, ils sont très hiérarchisés. En France, les grades passent par des grades de la Marine nationale, donc dans la sphère francophone. Aux États-Unis, c'est la Air Force, donc... Vous avez un jour, c'est mousse, 15 jours, c'est lieutenant. Enfin, je sais pas. Enfin, c'est vraiment sur la Marine nationale. Ils produisent des documentaires. Ils ont crowdfundé un documentaire sur les bienfaits du NOFAP, qui est en ligne et qui est accessible. Donc, c'est la production autofinancée de propagande pour les NOFAP. Et c'est une manière de monétiser, du coup, une pratique des traditionalistes qui n'avaient pas de modèle économique. Sur les incels, vous avez ça aussi, les incels. Donc, l'autre famille, ce sont les relationnistes. Les MGTOW, je vous en avais parlé tout à l'heure. Les incels, je vous en ai déjà parlé. Et la catégorie pick-up artists, les coachs en séduction, entre guillemets, qui sont des brigades de contournement du consentement des femmes. Soit des brigades de viol, soit des brigades de harcèlement de rue, où des hommes, entre eux, vont comparer leurs performances, se rencontrer sur le net, aller dans la vraie vie, et ensuite se rencontrer sur le net pour comparer leurs performances. Ces milieux-là... Oui. Oui, oui, en fait, non, c'est des 06, c'est même pas les femmes, c'est-à-dire les femmes sont désincarnées, ce sont juste des cibles voilà, à chasser, et ils vont comparer les 06, tel 06 était un 10, et tel 06 était un 2. Oh, pardon, 06 en français, téléphone mobile, oh, 07, pardon, excusez-moi, oui, c'est vrai. Et donc, ces relationnistes, je les ai mis dans la même catégorie, ce qui, en soi, ne devrait pas leur plaire, puisque les incels sont très fâchés avec les MGTOW. Cependant, on peut être pick-up artiste, donc coach en séduction ou brigade de contournement du consentement des femmes, et MGTOW, puisque au sein des MGTOW, c'est hiérarchisé, et on peut exploiter économiquement et sexuellement les femmes. Et ensuite, vous avez la catégorie donc les paléomasculinistes, tout ce qui est chamanique, les primitifs, hein, les primitifs. Je vous en ai déjà parlé. Et ensuite, c'est là où c'est intéressant sur la bataille culturelle. J'aime pas ce terme, mais sur la bataille culturelle, ce sont les flexeurs. Les flexeurs, c'est plein de petits milieux radicaux composés d'hommes dans des espaces où la revendication première n'est pas l'accès au corps des femmes, n'est pas les droits des hommes, mais qui sont plutôt des forums de jeu, qui sont les salles de fitness, qui sont des endroits où ils vont créer de la technologie, où les hommes entre eux vont discuter des rapports hommes-femmes, mais sans à aucun moment se poser la question de leur propre situation dans ce milieu-là. Donc, les flexeurs, pourquoi ? Parce que ce sont souvent des milieux où est développé le surplan technique et technologique. Ça ne veut pas dire que dans tout le milieu gaming, sont masculinistes, loin de là. Ça veut dire que ce sont des milieux qui sont vulnérables à voir émerger des poches de milieux radicaux masculinistes qui vont produire la violence. La cyberviolence, violence faite aux femmes dans les salles fitness... Le harcèlement, dans tout ce qui est la sphère, c'est quelque chose qui m'est arrivé aussi dans la sphère rationaliste, par exemple la zététique, je sais pas si vous connaissez, il y a certains milieux qui sont en train de se radicaliser aussi, entrisme entre hommes et un surplomb technique et technologique avec une fascination avec la prouesse du cerveau et le QI. Ça ne veut pas dire que toute la sphère rationaliste est masculiniste, ça veut dire qu'il y a une vulnérabilité à la radicalisation masculiniste dans ces sphères-là. Donc une fois que je les ai classifiés, qu'est-ce qu'on en fait ? Parce que bon, voilà, il y a une classification qui est faite dans le livre. Qu'est-ce qu'on fait de ce livre ? Donc, en fait, ce que je dis, c'est que les masculinistes sont multiples, les politiques publiques ne peuvent pas, il n'y a pas une politique publique pour s'adresser à tous les masculinismes. Aujourd'hui, il y a un énorme focus sur les jeunes. Je pense que ça arrange pas mal d'hommes d'âge mûr de se dire que le monstre, c'est l'autre. D'accord ? On l'a vu déjà avec la lutte anti-terror en France, où il y a eu une forme de racisation, enfin de l'autre, le monstre, la figure du terroriste. Forcément, c'est pas le blanc. Donc, on a aussi quelque chose qui se passe en ce moment avec ce rejet de la violence sur l'autre, donc les jeunes et le numérique. Le numérique, en France, en ce moment, il y a des politiques publiques, il y a des idées politiques qui veulent restreindre, et je pense que c'est une question qui va m'être posée tout à l'heure, restreindre l'accès à des réseaux sociaux aux moins de 16 ans, ce qui est une bêtise totale. Parce qu'une fois que les plateformes savent qu'officiellement, il n'y a pas de mineurs sur leur plateforme, ils vont déjà qu'ils ne font pas grand chose pour modérer les contenus ou réguler les espaces. Une fois qu'il y a plus d'enfants sur ces espaces-là officiellement, ils vont plus rien faire du tout. Et je parle même pas du fait que les ados étant des ados vont contourner tout ça parce que c'est un jeu. Et par ailleurs, ça va retomber souvent sur les mères de devoir policer l'accès aux médias sociaux. Donc toutes ces idées-là viennent d'un regard assez biaisé du fait que de dire que en fait les masculinismes, c'est que les incels. pourquoi, je ne sais pas, alors qu'ils sont quand même très multiples, que la violence générée dans l'espace public, ça ne peut être que les incels. Bon, oui, les incels sont dans l'espace public parce que, par définition, ils n'ont pas accès au corps des femmes. Voilà. Alors que ceux qui ont accès au corps des femmes, ils commettent ces violences-là dans le privé, dans la sphère privée. Ça ne veut pas dire que c'est moins des violences pouvant constituer des actes terroristes. Et ensuite, vous avez des politiques publiques aujourd'hui qui sont très axées sur le jeune, très bien, les jeunes et l'éducation immédiate. Mais qu'est-ce qu'on fait des 20, plus 25 ans? Qu'est-ce qu'on fait des pères séparés? Aujourd'hui, en France, les deux seuls attentats connus issus des sphères masculinistes meurtriers, c'est un féminicide commis en 2020 sur Mélanie Guion par Michael Felitas, un homme qui était radicalisé par la sphère MGTOW et qui avait la trentaine, et récemment un Français qui a tué son ancienne compagne et sa nouvelle compagne au Portugal après avoir fait un kidnapping, séquestré et tout ça. Donc qu'est-ce qu'on fait de ces hommes de trentaine? C'est une question que je me pose, peut-être on va pouvoir en parler, mais pourquoi la radicalisation est considérée uniquement un fait des jeunes? Alors que la propagande masculiniste, les milieux masculinistes développent des discours pour susciter l'adhésion à chaque fois qu'un homme se sent lésé dans sa vie d'homme. Ça peut être le divorce. Moi, je prédis qu'il y aura des retraités, qu'il va y avoir des milieux radicaux masculinistes retraités. Parce qu'ils vont estimer que les femmes ont peut-être, avec en France, il y a certaines mesures qui permettent aux mères d'avoir quelques trimestres en plus. Est-ce que ces hommes-là, les retraités, vont pas se rebiffer? C'est possible. On a aujourd'hui aussi des hommes qui se disent lésés par les politiques publiques en matière de violence conjugale. Soi-disant, les ressources vont uniquement aux femmes. Donc, est-ce qu'on va avoir des hommes d'une quarantaine d'années se disant victimes de violences conjugales? Encore faut-il que ce soit réel, parce qu'on sait aussi qu'ils ont tendance à fabuler. Est-ce que, du coup, on va pas aussi voir des 40-50 ans se mobiliser de manière très violente? Donc, pour moi, il y a plein de questions que je voulais poser dans ce livre, et la manière de faire passer le message, c'était de prendre les unes de Valeurs Actuelles qui disaient le terrorisme féministe, la terreur féministe, et de remettre les choses à l'endroit comme j'avais fait avec MasculWatch, la terreur masculiniste qui devenait quelque part un objet dans le processus de sécuritisation, qui est un terme aussi issu de la recherche, sécuritisation, prendre un fait de société et l'ériger comme menace. Donc on voit que l'extrême droite le fait avec l'immigration, par exemple. Ce processus de parole, de prise de parole publique qui développe une menace exogène. Pourquoi pas hacker ce processus et créer un objet, créer des débats autour du terrorisme masculiniste? Qu'est-ce que j'espérais avec ça? En fait, pas grand-chose. Je pensais pas que ça allait avoir autant de succès. Et finalement, Le fait de mettre les mots à l'endroit, alors que jusqu'à présent, oui, il y a eu des très bons livres, mais qui euphémisaient quand même la violence de ces groupes-là. On parle beaucoup de la propagande des masculinistes, mais oui, ils disent des choses horribles, mais ils font des choses horribles. Donc c'est le fond qu'il faut montrer et pourquoi ils le font. Et donc ce livre-là, finalement, il a eu quelques échos, visiblement jusqu'en Belgique. Ça ne veut pas dire que c'est un bon livre. Ça veut dire que c'est un pavé que j'ai jeté dans la mare pour faire réagir, pour faire débattre. Et j'espère que c'est ce qu'on va faire ce soir aussi. Donc, comment c'est lié à la bataille des récits, donc la propagande? Mon premier livre, Agora Toxica, c'était sur la désinformation. Mais j'avais pris un parti en disant que la propagande, elle sort pas de nulle part. Elle est fabriquée par des gens, elle est fabriquée par des organismes. Et comment est-ce que ces gens s'organisent? Et le titre exact, c'est Agora Toxica, la société incivile à l'ère d'Internet, pour détourner un peu cette idée de société civile et comment aujourd'hui ce champ, le civil society space, comme on dit en anglais, est aussi colonisé par des associations grises, des officines plutôt d'extrême droite qui vont produire des paniques morales. Je pense qu'ici en Belgique, vous avez eu des émeutes anti-Evars, non, c'est pas Evars, Evras ici, qui ont été fabriquées par des associations qui ont pignon sur rue, qui ont produit une propagande, des paniques morales, comme on a vu dans les années 80-90 aux États-Unis. Donc, quand je vous disais, ce sont des communautés épistémiques astroturfées, c'est ça. C'est-à-dire, vous avez des think tanks qui produisent une fausse science, qui produisent une émulation, une panique pour ensuite répondre par de la fausse science et des politiques publiques réactionnaires. Donc ça, c'était mon livre. Je parlais beaucoup de la désinformation fondée sur le genre, qui est l'angle mort des politiques publiques en France, lutte contre la désinformation. La désinformation est en elle-même devenue un sujet sécuritisé, c'est-à-dire c'est devenu une menace forcément exogène, alors que beaucoup de production, elle est quand même très locale. En France, on sait très bien produire de la désinformation, exogène. Et il y a un autre phénomène en ce moment qui monte, c'est la sécuritisation de la polarisation. Que le fait qu'il y a des débats violents dans la société devient en soi une menace pour les démocraties. Or, quand on regarde de quoi on parle réellement, c'est que la production de propagande d'extrême droite et des discours de résistance qui peuvent être plus ou moins violents. Cette fameuse idée que les deux extrêmes doivent se calmer, c'est ça, hein. La polarisation devient en elle-même quelque chose d'extrêmement, soi-disant, une menace pour les démocraties, alors qu'en fait, ce qui menace réellement les démocraties, c'est l'extrême droite et sa propagande, pas l'extrême gauche qui s'énerve. L'extrême gauche, je mets des guillemets. Et ça, on le retrouve dans la propagande masculiniste qui est produite pour susciter l'adhésion, pour transformer les normes en société, pour susciter l'acte violent, pour atteindre la norme d'égalité à travers l'activation de l'identité du suprémacisme masculin. Lorsque les féministes vont commencer à débattre ce sujet-là, plus ou moins poliment, alors moi je ne suis pas pour la politesse, hein, certaines d'entre vous me connaissent sur les réseaux sociaux, c'est plutôt virulent. Pourquoi ? Parce que il y a un moment, cette politesse, elle ne sert à rien. Quand on débat avec quelqu'un dont le réel est totalement déconnecté du réel, il faut remettre, en fait, faut réactiver l'émotion et ancrer les discours dans quelque chose de fort et de présent. La politesse ne combat pas la propagande d'extrême droite, qu'elle soit extrême droite anti-immigration ou masculiniste. Et je pense qu'on va terminer parce qu'il va y avoir des questions. J'ai rien oublié, hein, de ce qu'on avait dit. Non, on est bon. Je voulais pas vous faire un PowerPoint, c'était plutôt un récit. Voilà. Donc ça va être vivant après. J'imagine que vous avez 1 million de questions aussi.
1: Moi, je voulais d'abord te poser une question avant de donner la parole au public. Mais je suis pas sûre que tu saurais y répondre, mais il y a quelqu'un du Forum des jeunes ici, ouais, c'est ça, qui pourra peut-être nous aider. C'était les chiffres. Parce que on a quand même envie de savoir, t'as pas des stats, mais de combien de personnes on parle, enfin quelle est cette menace, même si elle est pas, il n'y a pas de passage directement à l'action, mais ce discours haineux, disons, à propos des femmes, enfin ça touche combien de personnes sont exposées, enfin voilà, un peu ça quoi.
0: Ok. Alors il y a des statistiques qui sont sorties par le Haut Conseil à l'égalité qui a fait un baromètre du sexisme cette année. C'était la première fois où ils mesuraient deux forme de sexisme, donc le sexisme paternaliste, c'est ce qu'ils appellent le sexisme paternaliste. Je pense que vous le connaissez dans vos cercles, c'est le papy, enfin, l'oncle à Noël qui a une forme de sexisme bienveillant, mais sexiste quand même. Et ensuite, vous avez le sexisme hostile, donc antiféministe, réellement contre les femmes, des discours assez virulents qui vont légitimer l'usage de la violence. Est-ce qu'un homme peut utiliser la violence quand madame dit non ? Est-ce que non, c'est réellement un non ? Enfin, il y a tout un des items de questions qui étaient posés. Alors, c'est aussi intéressant, la manière dont les chiffres sont réels et la manière dont les chiffres sont racontés. Donc, ce qui était réellement mesuré, c'est que le sexisme hostile touche à peu près 27% de la population, majoritairement des hommes. Donc, ont été mesurés aussi bien des hommes et des femmes. Donc, les opinions sur... oui, est-ce qu'on peut utiliser de la violence pour s'affirmer en tant qu'homme? Bon. J'ai pas les questions en tête exactement. Je vous invite à découvrir ce rapport. Ce qui a été retenu dans les médias, c'est les jeunes de plus en plus hostiles au féminisme. Alors c'est pas du tout ce que disait le rapport. En fait, le rapport montrait que à tout âge, en fait, le sexisme existait dans toutes les classes sociales, que ce soit chez les hommes ou des femmes, que ce soit le sexisme paternaliste ou hostile. Que c'était légèrement, le sexisme hostile était légèrement plus élevé chez les jeunes hommes, mais que le sexisme paternaliste était beaucoup plus élevé chez les hommes 50 ans et plus. Donc, le sexisme en soi, et là on parle peut-être pas forcément des discours masculinistes, donc les discours, la propagande masculiniste va s'inscrire dans une partie du sexisme hostile. Donc on peut avoir soi-même la haine des femmes et en restant sans coin. J'aurais peut-être dû commencer avec ça, les définitions des masculinismes qui sont multiples. Il y a deux piliers, en fait il y a plein de définitions du masculinisme, mais toutes les définitions reprennent deux choses. Androcentrisme, donc exclusion de la perspective des femmes et des minorités de genre, et centrer toute la réflexion uniquement sur la condition masculine. Et de l'autre côté, c'est l'action collective. Et à partir du moment où vous êtes engagé dans une action collective, participative, relayer la propagande, voire plus, là vous êtes plutôt dans une dynamique masculiniste. Vous pouvez avoir des expressions de sexisme hostile, mais restez dans votre coin. Vous participez pas dans des cyber-raids, vous allez pas collectivement vous abstenir de masturber. Enfin, voilà. Si vous le faites vous dans votre coin, on n'est pas dans une dynamique masculiniste. Donc, en fait, ce rapport-là, il dit pas. Il dit juste des attitudes. Donc, non, on n'a pas de chiffres. Pareil sur les expressions de violence, on n'a pas de chiffres. On a des incidents où dans les médias on commence, il y a des faisceaux concordants où on se dit, oula, est-ce que peut-être il y a une radicalisation dans un milieu? Parfois il y a des journalistes qui vont faire l'enquête et qui vont trouver en fait la source idéologique du passage à l'acte. Dernièrement en France, il y a le 3919 qui est le numéro d'urgence et d'orientation pour les femmes victimes de violences conjugales qui a été attaqué. Il y a eu des en fait, une massification d'appels sur le standard du 3919 qui l'a saturé pendant des longues périodes, ce qui fait que les vraies victimes ne pouvaient plus appeler. Donc ça a été organisé par les milieux pères séparés, relayés par des élus d'extrême droite. Pourquoi ? Parce qu'ils estiment que les féministes s'accaparent de toutes les ressources en matière de violence conjugale et exclus sont du coup discriminatoires à l'égard des hommes victimes de violence conjugale. Ils oublient que les féministes, en elles-mêmes, enfin surtout la FNSF qui pilote le 3919, a, avant d'avoir des subventions de l'État, elles-mêmes mis en place des hébergements pour les femmes. Alors il y a zéro masculiniste qui va mettre en place un hébergement pour les hommes. Ils sont pas sur le terrain. Alors je nie pas que ça existe, les hommes qui sont victimes de violences conjugales, mais les masculinistes n'ont pas crowdfundé des permanences ou des centres d'accueil pour ces hommes-là. Ils veulent absolument que les féministes fassent don de leurs ressources, donc on est toujours dans les trucs assez stéréotypés. Donc on n'a pas de chiffres sur les incidents de violence. Et je soupçonne, parce que les forces de l'ordre ne sont pas formées, parce que très peu de journalistes vont creuser réellement, pareil avec le proxénétisme 2.0, tout ce qui est exploitation des artistes OnlyFans, ou alors la prostitution des mineurs, le proxénétisme des mineurs, des garçons de plus en plus jeunes qui deviennent proxénètes. Ça, c'est le modèle Andrew Tate. Mais quand on voit les articles dans les médias, très peu vont creuser pour voir est-ce que cet auteur-là a participé dans les milieux Andrew Tate. On ne sait pas. on ne sait pas.
1: Merci. Je voulais quand même en profiter qu'on ait quelqu'un dans la salle du Forum des Jeunes, parce que donc ils ont fait une enquête très récemment sur justement le nombre de personnes, de jeunes touchés. Donc je ne sais pas si tu pouvais juste nous partager les chiffres, quelques chiffres en tout cas.
2: Bonjour, je m'appelle Lee Baudelet, je travaille au Forum des Jeunes. On a travaillé avec une partie de l'équipe du Forum des Jeunes et ainsi que d'autres jeunes pour consulter plus de 2000 jeunes en Fédération Wallonie-Bruxelles. Et ce qui ressort, c'est que 3 jeunes sur 4 ont entendu parler du masculinisme. Donc ça fait 75%. Et on a effectivement pu constater que beaucoup y étaient confrontés sur les réseaux sociaux. Et parfois de façon très involontaire. Vous connaissez les algorithmes, je ne dois pas vous le dire. Aussi, on a fait un peu le tour de toutes les connaissances au niveau de ce à quoi étaient confrontés les jeunes. Et deux noms sont ressortis le plus, c'est-à-dire au niveau des coachs séduction, soi-disant, Alexis Chance et La Menace. Et là, effectivement, au niveau, si vous voulez, des chiffres, il y a 64,5% des jeunes qui ont été exposés, souvent sans le savoir. Et au niveau des jeunes qui connaissent Alexis Hitchens, c'est 54%, excusez-moi, et 42% pour La Menace. Mais n'hésitez pas, on a un petit one-pager sur la table qui reprend tous les chiffres clés.
0: Alors, merci beaucoup, parce que ce travail-là, il est hyper important. En 2021, il n'y avait pas de chiffres du tout. Donc, ce que vous êtes en train de faire, là, de mesurer certaines choses, après, il faut aussi voir comment on mesure, et je pense que tout ça, ça va s'affiner dans le temps, mais c'est hyper important. Et vraiment, en 2021, on n'avait pas de chiffres du tout. Merci. Du tout. Alors, à l'étranger, un petit peu, notamment sur le nombre d'attaques incel, très peu sur le MGTOW, très peu sur les pères séparés, alors que Fathers for Justice au Royaume-Uni, ils ont tenté de kidnapper le fils de Tony Blair. Donc on est quand même vraiment sur des tactiques guérilla, enfin terroristes quoi. Donc Fathers for Justice qui aussi ont fait des actions spectaculaires dans les années 2009-2010.
1: Ouais, merci. Je voulais quand même passer la parole au public. Si jamais, moi j'ai plein de questions, mais vous en avez aussi, sûrement.
3: Bon, Marie-Hélène Lahaye, moi j'ai des milliards de questions, mais je vais en prendre peut-être une. Je voulais rebondir sur ce que vous disiez en France sur la question de garde partagée. Ici en Belgique, c'est la norme. C'est même, c'est plus que la norme, hein, c'est quasiment la règle absolue. Donc pour déroger à la garde partagée, je ne sais pas ce qu'il faut faire, parce que le nombre d'hommes violents qui s'appuient sur cette garde partagée pour l'avoir est énorme. Et moi, ça me questionne en profondeur, parce que c'est très compliqué d'aller lutter contre ce qui est présenté comme un acquis, puisque c'est l'égalité dans le couple, etc. Et je voulais savoir un petit peu ce que vous pourriez recommander et comment... Comment arriver à détricoter ça? Parce que ça paraît tellement lutter contre l'égalité, donc je ne sais pas par quel bout le prendre. Voilà, c'est juste une question à ce niveau-là. On le reste, on verra plus tard.
0: C'est une super question. Alors déjà, je sais qu'en Belgique, c'est la norme. D'ailleurs, le Grevio, qui est le groupement d'expertes qui évalue la mise en conformité de la Convention d'Istanbul, qui est la Convention du Conseil de l'Europe sur les violences faites aux femmes, qui est une convention qui est contraignante. Le Grevio, il avait fait un rapport sur la Belgique et avait pointé le danger en fait de la systématisation de la résidence alternée. Alors, moi, je dis pas garde parce que c'est pas un meuble, mais la résidence alternée des enfants, que c'était dangereux. Et alerter avec un langage très diplomatique, bien sûr, mais alerter sur le fait qu'il faudra peut-être revoir ça. Alors, je ne sais pas ce qui s'est passé depuis. Moi, j'étais restée à ce rapport-là. Mais du coup, vous soulevez une question très intéressante, et j'aurais dû en parler, la manière dont la propagande masculiniste est tout le temps en train de s'adapter. Donc, vous avez... soit les attaques frontales antiféministes, bon ça on le sait reconnaître, mais dans des sociétés démocratiques qui tendent vers l'égalité, ce type de discours d'attaque frontale sur le féminisme vont discréditer quelque part l'auteur. Donc ils vont retricoter ces discours-là, et souvent en utilisant un lexique de l'égalité, ce qui est le cas dans l'égalité parentale. D'ailleurs, vous regardez les associations, c'est défendre les enfants, égalité parentale, après la séparation, hein, pas pendant la vie de couple. Donc égalité parentale, donc c'est très centré sur l'égalité. Et c'est vrai que c'est très très difficile, et surtout de faire comprendre aux élus. Nous, on a un texte qui est en train de monter, qui est signé beaucoup par des centristes, tout simplement parce qu'ils n'ont pas fait le travail de déconstruction de ce que c'est les systèmes d'oppression, ce que c'est le féminisme. Il suffit pas de dire l'égalité. Ben, en fait, pour une parfaite égalité, il faut qu'il y ait des violences des deux côtés. C'est juste pas vrai, c'est pas le réel. Hein. Donc on peut pas forcer cette symétrie-là. Et à partir du moment où on arrive à forcer la symétrie, on arrive à inverser. Donc c'est vraiment l'étape préalable à l'inversion. Et ces discours masculinistes de victimisation inversée. C'est nous les vrais opprimés, c'est nous les... qu'on a aussi dans les associations des droits des pères, avec une justice qui serait féminisée, avec les forces de l'ordre qui prennent en fait le côté des femmes, alors qu'on sait très bien que dans le réel c'est pas le cas. Mais je ne sais pas en fait comment lutter contre ça. S'appuyer sur les instruments comme la Convention d'Istanbul, mener en fait comme la Convention d'Istanbul, elle est contraignante, à partir du moment où le Grévio a statué en disant là, vous avez un problème, il y a une manière de contraindre l'État, la Belgique, à reculer sur certaines mesures si, effectivement, il constate que ça peut aller à l'encontre de la sécurité des enfants, d'abord, et ensuite des femmes.
1: Merci. Vous avez des... Oui, vas-y, Claudine.
4: Comme on a convenu qu'on pouvait se tutoyer, je me permets. Donc, comme tu as fait une cartographie ou une nomenclature, donc le fait de nommer les choses est important. Geneviève Fraisse est sortie la semaine dernière ou la semaine avant en disant que le mot masculinisme posait problème parce qu'il déforçait le combat féministe, parce que ça paraissait comme une symétrie alors que ça ne l'est pas. Donc je voulais savoir un peu comment tu voyais les choses. Historiquement, j'ai l'impression, mais tu vas peut-être me donner d'autres infos, que c'est un peu les chercheurs qui ont mis cette étiquette-là sur tous les courants que tu as identifiés. Et donc, pour pas mal de gens, quand on parle comme ça, des gens qui ne sont pas féministes, le masculinisme, c'est la même chose que le féminisme, mais pour les hommes. Et donc ça, c'est un peu problématique. Mais voilà, je t'écoute là-dessus.
0: C'est une très bonne question. Et oui, j'avais vu que Madame Fraisse, elle avait... Et c'est pas la seule, d'ailleurs. Je pense que Pierre Gault aussi avait critiqué. Moi, je m'accroche à ce terme-là. Je préfère faire de la pédagogie en disant, en fait, le masculinisme, c'est la lutte contre l'égalité, alors que le féminisme, c'est la lutte pour l'égalité et les ressources nécessaires pour la rendre effective. Parce que c'est vraiment les ressources, pour moi, qui est important. C'est pas que je suis vénale, hein, mais on a l'égalité légale, mais on n'a pas l'égalité effective. Donc c'est ce dernier kilomètre. Pour revenir sur ces termes-là, on peut pas dissocier en fait l'identité masculine du masculinisme. Après, moi en anglais, je dis souvent male supremacy, donc suprémacisme masculin, qui peut remplacer masculinisme, peut-être. D'ailleurs, dans la définition que moi je donne, puisque je propose une définition aussi, pourquoi pas, je parle d'idéologie suprémaciste masculine, voilà, et une offre, parce qu'il faut pas oublier que c'est l'offre qui est importante. Donc oui, non, c'est une très bonne question. D'ailleurs, plus le sujet monte, plus il y a des débats en interne aussi de stratégie, comment est-ce qu'on avance sur la recherche, comme par exemple, est-ce qu'on doit considérer les masculinismes comme des idéologies pouvant susciter l'acte terroriste. Il y a des féministes qui sont contre l'idée, en disant que ça risque de reproduire des exclusions, des stigmatisations, ce que je peux entendre, et d'ailleurs c'est ce qui est en train de se produire en ce moment, avec une hyperfocale sur les jeunes. Parce que les hommes ont tendance, je suis désolée, je regarde personne, mais ont tendance à tirer cette ligne, voilà, très commode. Il y a les eux qui sont les méchants et nous, on est les bons. Il y a une comédienne australienne, d'ailleurs, je la cite en intro du livre, Hannah Gadsby, que je vous invite à regarder, qui est très drôle, qui, lors d'une cérémonie de remise de prix en 2018, avait fait un speech qui était extrêmement

0: et la DGSI n'est pas légitime à dire qu'est-ce qui rentre dans la définition de terrorisme masculiniste. Ils ne savent pas faire. Il l'a encore prouvé dernièrement avec Cédric Prison. L'affaire Cédric Prison, qui est donc monsieur qui a féminicidé sa compagne et son ex-compagne au Portugal. Donc il y a une question de légitimité de dire les choses. Bon, je ne sais pas si je réponds à la question. Oui, oui, c'est en réfléchi.
1: J'aime bien suprémaciste.
0: Oui, suprémaciste.
1: Ça fonctionne bien, je trouve.
0: Et il y a plein de gens qui disent, mais suprémaciste, c'est blanc, normalement. Oui, non, c'est identitaire, en fait. C'est masculin, suprémacisme masculin.
1: Ouais. Mais j'avais justement envie quand même de te poser cette question-là. Parce que, bon, tu dis le masculinisme, quand même, on s'y intéresse parce qu'il y a des faits de violence derrière et c'est ça qui doit inquiéter. Bon, moi j'ai regardé, enfin, comme sûrement plein de gens ici, mais quand même quelques vidéos de masculinistes. Je trouve que même les discours sont inquiétants sur la valeur des femmes, quoi, sur justement ce côté on est supérieur. Et j'avais quand même envie de t'entendre un peu, mais plus donner des exemples. Je ne sais pas si c'est possible, si tu en as quelques-uns en tête, pour vraiment illustrer quand même ce côté un peu vraiment humiliant, dévalorisant, permanent, quoi, répétitif en plus, qui produit peut-être pas alors de la violence conjugale tout de suite, mais c'est sûr qu'on peut vraiment facilement s'imaginer qu'il n'y a qu'un pas, quoi.
0: Oui, je ne vais pas les citer. Okay. En revanche, je vais vous donner des exemples de lexique, parce que cohésion de groupe, c'est création de lexique commun. Donc, il y a des lexiques communs, par exemple, dans les groupes des lookistes, des incels, les femmes sont des fémoïdes. Fémoïdes. En fait, c'est leur mot pour dire femme. En gros, c'est illustré par un vagin. Donc on est réduit à un bout de chair dans ces milieux-là. Vous avez un MGTOW français qui est, moi je dis candidat au départ, hein, comme pour les terroristes qui sont partis en Syrie. Lui, en fait, il vend des formations pour s'exiler fiscalement dans des pays où la prostitution est promu. Donc lui, il est en Thaïlande en ce moment. Il a mis sur son site un simulateur du coût de la passe conjugale. Combien ça vous coûte de faire l'amour avec votre épouse, voilà. Pour montrer qu'en fait, ça coûte beaucoup trop cher, donc vaut mieux sortir du système conjugal. Les MGTOW, voilà, ils sont sortis du système conjugal. Et il a mis aussi en place un mapping des meilleures prostituées en Thaïlande. Alors, c'est légal. Je ne vais pas rentrer dans le débat sur la prostitution. Je sais que dans les milieux féministes, il y a toutes les obédiences. Moi, je regarde en fait comment eux, ils exploitent les corps des femmes. Et pour lui, il y a eu des clashs parce que apparemment il y avait une personne, une prestataire de service pour lui, qui ne voulait pas que ses abonnés aillent voir, hein, qu'apparemment un abonné est allé la voir et du coup ça crée des clashs, des vidéos, des reclashs de vidéos. Donc oui, il y a une façon de déshumaniser des femmes qui passe aussi par le lexique, par des propos frontales. Les propos frontales, c'est souvent pour gratter la visibilité. Et ce qui est inquiétant, c'est que surtout, en fait, que ce soit des jeunes ou des moins jeunes, les hommes vont minorer en disant oui, bon, boys will be boys. Hein, voilà, c'est les garçons vont dire des trucs outranciers pour avoir de l'attention. Sauf que non, en fait, c'est une manière aussi d'attirer l'attention, d'attirer la participation dans ce milieu-là.
1: Merci.
0: Et vraiment, ça, moi, je les écoute à longueur de journée, donc les citer, non. Mais je vous invite à aller voir, voilà. Découvrez l'univers de ces masculinistes.
1: Oui, c'est vrai que ça donne pas très envie de citer. Je pensais à des choses, puis j'étais là. Ouais. Non, en fait, je vais m'arrêter ici. Ok, je sais pas si d'autres personnes ont des questions.
2: Merci pour la présentation. J'ai une question. J'ai envie de faire un peu chier quand même. Depuis en gros 2001, l'antiterrorisme est quand même le prétexte à beaucoup de restrictions des libertés, de recul de l'état de droit, de mesures particulièrement invasives et dégueulasses, et en particulier avec des trucs qui sont d'abord dirigés contre les terroristes ou se présentés comme tels, et puis avec généralisation. Après, aux dealers, enfin bon, successivement à différentes catégories de criminels, délinquants, etc.

0: Comment défendre ce que vous faites sans en fait contribuer à l'extension de ces mesures liberticides à de plus larges pans de la population ?
1: Oui, c'est en fait un dilemme que j'ai eu avec moi-même aussi. J'en ai pas parlé, mais pendant quelques années, j'étais secrétaire générale d'Internet sans frontières. Donc, on a examiné en fait toutes les LPM, les lois de programmation militaire. Je suis très au fait de ce que ça peut être la surveillance étatique et on a été visé moi-même par plusieurs régimes, y compris la France. Donc, il y a quand même quelque chose dans la manière de. Ok. Ça existe de toute manière. La lutte antiterroriste existe de toute manière. Le terrorisme masculiniste, en tout cas la manière dont je le présente dans le livre, dont je le présente aussi dans les médias, dans les discours publics, le fait terroriste masculiniste devrait nous interroger sur nos idées reçues sur ce que c'est le terrorisme en général. Où est-ce qu'ils se logent? Dans quels espaces? Quels moyens? Quel type de violence? Quelles sont les cibles? Et comment est-ce qu'ils avancent? Quels objectifs? Aujourd'hui, tout à l'heure, je disais, bon, la DGSI va surveiller des incels, ces jeunes hommes qui s'estiment génétiquement opprimés et qui ont déjà commis des attentats dans la sphère publique, dans d'autres pays, en fait. Ils commettent aussi des attentats dans la sphère privée, on en parle beaucoup moins. Mais pourquoi ils les suivent? Parce qu'il y a aussi des liens avec l'extrême droite. Ils les suivent pas parce qu'ils sont misogynes. Ils les suivent parce qu'il y a des liens avec l'extrême droite, qu'il y a une espèce de millefeuille des haines. Ça ne veut pas dire qu'ils sont plus radicaux que d'autres milieux. Pour l'instant, on est encore très, très, très loin dans les politiques publiques où l'appareil sécuritaire va s'intéresser à la radicalisation des hommes uniquement parce qu'ils sont misogynes. Donc il y a de la marge. Donc, je me conforte un petit peu là-dedans en disant il y a de la marge avant qu'on arrive à ce que on mette vraiment en place une surveillance de tous les MGTOW. Ça va pas arriver. En revanche, il me semble que c'est important de pointer l'hypocrisie de exactement ce que vous disiez, que tout cet appareil de sécurité, de surveillance, de discrimination, de stigmatisation de certaines populations, au nom de la sécurité nationale, déjà la sécurité nationale qui a... Je ne vais pas rentrer dans ce débat-là, mais il y a aussi tout un truc à unpack, là. Si on met en avant que le fait masculiniste terroriste doit interroger nos idées reçues de ce que c'est le terrorisme en général, dans ce cas-là, on est déjà en train de déconstruire aussi pour les autres formes de terrorisme. En revanche, est-ce qu'il faut des moyens d'enquête supplémentaires sur certaines violences? Oui, sans aucun doute. Cédric Prison, c'est le cas classique, donc ce père séparé, radicalisé par les pères séparés. Il a participé dans un groupe Facebook. Ce groupe Facebook, aujourd'hui, est encore en train de normaliser les violences à l'égard des ex et tout ça. Donc là, en revanche, ça aurait été intéressant de pouvoir utiliser de ces moyens qui existent de toute manière, de pouvoir enquêter sur tout le groupe, de savoir est-ce qu'il n'y a pas d'autres auteurs de violences au sein de ce groupe-là. Comment est-ce qu'ils s'organisent entre eux? Donc là, oui, ça aurait été intéressant. Mais qu'on arrive à ce point-là, je vous assure, il y a encore de la marge en France. Je ne sais pas si je vous rassure, mais non. Mais c'est une très bonne question. Et moi aussi, j'avais beaucoup de... Je me dis, j'y vais pas. En fait, il y a de la marge. N'importe qui travaille le sujet des violences faites aux femmes sait qu'on a de la marge. On n'est pas au 100%. Jamais.
2: Oui, c'est un peu une bataille de l'information aussi, d'utiliser terroriste dans ton cas, quoi. Oui, oui, bien sûr. Je voulais quand même clarifier quelque chose, y compris parce que je pense que c'est un peu un cliché que moi je pouvais avoir sur les masculinistes. Parce que tu dis, oui, donc on devient masculiniste parce qu'on se considère lésé. Et moi j'avais l'impression au début que la mouvance masculiniste avait fortement augmenté ces, disons, 10 dernières années. Alors, du fait des réseaux sociaux, mais aussi du fait... dans ma tête, de la paupérisation de la population. Voilà. Et en plus, les contenus masculinistes que j'avais vus, voilà, j'avais l'impression que c'était quand même plutôt orienté classe populaire dans ma tête. Hein. J'étais pas, je pense pas que j'avais, je regardais les contenus des suprémacistes blancs, on va dire quoi. Et donc voilà, j'avais envie de t'entendre sur ce sujet de, est-ce que on est dans des conditions particulières aujourd'hui qui fait que on est face à une montée ou pas, enfin voilà, des formes de masculinisme, ou est-ce que pour toi ça n'a absolument rien à voir en fait, et voilà.
1: Oui, c'est une très bonne question. En fait, comment est-ce que la propagande masculiniste est construite pour attirer et effectivement redonner. Il y a cette idée d'empouvoirment, le contrôle sur son corps dans le milieu fitness permet une espèce d'empouvoirment. C'est-à-dire, on peut rien contrôler dans la vie, dans les sociétés politiques néolibérales, d'élitement en fait, des services, des relations en général. Mais ça, on peut contrôler. On peut contrôler le muscle. Voilà. C'est une forme d'empouvoirment, comme une promesse. C'est ça la proposition de valeur que font les milieux masculinistes à ceux qui voudraient y adhérer. Est-ce que c'est exactement ce qui se produit ? Non, en fait, parce que, comme je vous disais, dans les milieux masculinistes, la mise en échec, elle est programmée. Il y a un alpha dans le groupe, les autres seront forcément mis en échec. Donc, il y a cette propagande qui vient attirer, qui va certainement plaire à des hommes plus ou moins jeunes qui seraient tentés... Enfin, là, on parle de fitness, du gaming. Et encore, le gaming, pas forcément les prolétaires, les classes prolétaires. Hein, mais le fitness, oui. Oui, pour être tenté par pouvoir contrôler quelque chose alors qu'ils n'arrivent plus à contrôler leur environnement. Ou avoir du succès. Gagner de l'argent vite, comme Andrew Tate, quitte à exploiter les femmes. Donc, c'est une promesse qui est faite. Très peu y arrivent. Maintenant, quand on regarde, par exemple, les groupes de pères séparés ou les MGTOW, on est plutôt dans des classes, une classe moyenne, mais aisée. Donc Mark Bluskayer qui est en Thaïlande en ce moment, il a plusieurs appartements à Paris, ça va très bien pour lui. Hein. Donc non, c'est pas forcément.
2: Oui, et ce n'est pas un phénomène nouveau qui surfe sur la paupérisation de la population, quoi.
1: Alors, non, je pense pas. Après, il y a certains milieux radicaux qui vont développer une propagande qui va cibler. Public de plus en plus pauvre, mais c'est pas forcément à cause de ça. Ouais. C'est plutôt à cause d'avancées des droits des femmes et des minorités, ouais, de genre. On m'a pas posé la question sur la relation avec l'homophobie. Généralement, c'est une question qui revient toujours. En fait, il y a des milieux, les MGTOW, il y a un prédicateur MGTOW qui s'appelle Sandman. En 2015, qui avait fait toute une vidéo en expliquant que les hommes gays, parce que les femmes gays ça n'existe pas, vous savez bien, les hommes gays seraient les premiers MGTOW. Donc il y a un rapport à la homosexualité qui est très particulier dans le milieu MGTOW. Il y a des milieux comme le gamer ou tout ce qui est obsession autour du QI où il n'y a pas d'homophobie. Et d'autres qui sont extrêmement homophobes. En fait, c'est ça qu'il faut comprendre, que chaque milieu a des postures, des positions, et qui sont débattues en interne aussi.
2: Ouais. Ouais. Merci beaucoup pour ces détails. D'autres questions dans la salle ?
0: Aussi.
3: Merci. De plein de types de catégorisation, enfin de types de groupes. Et c'est évidemment plein de bulles qui se chevauchent un peu les unes les autres. Vous dites qu'il y en a plus homophobes, un peu moins homophobes, ceci, cela. Et beaucoup, quand même, j'ai l'impression, moi, connecté aux sphères de l'extrême droite, quand même. Et il y a quelque chose qui n'a pas été beaucoup dit ou que je n'ai pas forcément entendu. Est-ce qu'il y a une forme de catégorisation qui parle aussi des montées des extrémismes religieux catholiques, en l'occurrence, et toute la mouvance qui va un petit peu de pair avec les tradwives et compagnie, c'est quelque part il y a quand même aussi de ça derrière, d'une forme de backlash sur les avancées féministes qui répond à ces avancées des sphères catholiques. Et puisqu'on parle de guerre d'information, on sait très bien la place des chrétiens cathos intégristes dans les sphères de l'information en France, en l'occurrence. Et donc, est-ce qu'il y a quelque chose qui correspond à cette zone-là?
1: Oui, merci pour la question. En fait, dans les premières catégorisations, je vous parlais des traditionalistes. Donc, les traditionalistes, ça, il y a des liens avec les fondamentalistes chrétiens de toute obédience. Et d'ailleurs, j'ai oublié de dire que dans les années 90, il y a eu un énorme militantisme supranational impulsé par le Vatican pour créer une espèce de corps d'organisation autour de la famille naturelle. Donc là, vous avez toutes les mouvances anti-genre. Vous avez le World Congress of Families. D'ailleurs, le World Congress of Families, c'est une organisation transnationale, mais plutôt américaine. J'utilise le terme christofasciste, ne m'en voulez pas, mais pour moi, il relève bien, il dit bien ce que c'est. Les mouvances christofascistes aux États-Unis, qui ont créé le World Congress of Families comme un outil d'influence, de propagande, notamment en Russie. Et en 2014, par exemple, la Russie a financé le World Congress of Families, qui a avancé aussi tout ce qui est discours des informations anti-genre. Il y a eu la nouvelle droite qui est montée, il y a eu le renouveau charismatique en 2010-2012 avec la manif pour tous. Donc oui, bien sûr, tout ça c'est lié. Et il y a des individus qui participent aussi bien dans l'éveil, les sentinelles anti-IVG, que les associations des pères séparés. Ceci dit, pas tous les milieux masculinistes sont liés à l'extrême droite. En fait, ce qui est surtout dans la partie flexeur, dans ces groupes-là, vous avez des espaces qui sont considérés par les participants comme étant apartisans, apolitiques. Vous savez ce fameux apolitique. Donc apolitiques, où ils vont discuter des faits de société, des rapports hommes-femmes. Et ce sont des espaces qui vont façonner une manière de penser et servir de courroie de transmission vers l'extrême droite. Parce que quand on dit les masculinismes amènent vers l'extrême droite, il faut bien que ça commence quelque part. Et oui, il y a aussi des vulnérabilités à la radicalisation masculiniste, par exemple dans le milieu syndical, hein, Merguez, les champs paillards, tout ça. Mais il y a aussi... Et c'est très vite régulé par les organisations elles-mêmes. Hein, donc, mais bon, il y a des vulnérabilités, mais ça ne veut pas dire que à gauche, à l'extrême gauche, au centre, moi je vois beaucoup développer en fait les milieux masculinistes au centre, hein, ce centre extrême. et bien sûr, mais ça amène vers l'extrême droite. Mais merci pour la question.
2: Merci. Il y en a une là-bas.
1: Ah, il y a aussi eu des discours masculinistes qui ont été déroulés en France au sein même du parti EELV au moment de certaines cas emblématiques de violences sexistes et sexuelles. Hein, les fans de Julien Bayou, ouais, et c'était quand même très vocaux. Et puis surtout Sandrine Rousseau, elle est visée par un harcèlement antiféministe masculiniste massif en France. Qui est un autre Gamergate. Gamergate, c'était la grosse mobilisation harcèlement dans le jeu vidéo de 2014 qui a fédéré tous les groupes disparates de masculinistes en Amérique du Nord pour porter aussi quelque part, en partie, hein, Donald Trump au pouvoir. Donc c'est un vivier, ils ont su fédérer. Et je disais à midi, Sandrine Rousseau, on peut être d'accord ou pas avec ses politiques, mais c'est quand même une femme politique qui, encore aujourd'hui, 3 ans après le début de ce harcèlement, reçoit des steak pics, moi j'appelle ça des steak pics, comme des dick pics, d'hommes qui sont dans leur jardin le dimanche en train de faire un barbecue, et le monsieur il dit « Ah tiens, il faut que j'envoie ma grosse saucisse à Sandrine Rousseau ». Send. Hop. Non, mais en fait, c'est vraiment, enfin, c'est un harcèlement de masse qui existe, qui est archi masculiniste. Là, pour le coup, c'est une mobilisation masculiniste, oui.
4: Oui, moi j'avais une question un petit peu plus large, et en même temps c'est pour revenir sur la barrière entre les méchants hommes et les gentils hommes. Comment est-ce qu'on peut répondre efficacement à l'argument « not all men » voilà, de la part d'hommes qui ne se sentiraient pas concernés par le masculinisme, comment, enfin, sur c'est tellement difficile en tant que femme de voilà, répondre de manière pertinente, et c'est fatigant aussi.
1: Il y a le « not all men », mais le « not all men » a évolué. Il y a maintenant « yes, all men, but not me ». Donc, en fait, moi, je vois beaucoup sur LinkedIn, surtout, il y a maintenant des formateurs à l'égalité qui sont des hommes, très bien, super, ravis, mais qui vont se prononcer, par exemple, sur les masculinismes. Ils vont toujours dire, bah, c'est les jeunes. Voilà. Je suis conscient, je suis conscientisée, je performe très bien à l'allié, mais on va quand même mettre la barrière. Donc, en fait, parler de légitimité, est-ce que vous êtes légitime de parler de ce sujet-là? Est-ce que vous avez regardé les travaux d'un tel ou un tel? Remettre, en fait, re-questionner la légitimité de se prononcer sur ces sujets. Bon. Sur le Not All Men, je trouve on les entend un peu moins. Personnellement, je sais pas comment c'est en Belgique. Moi, je trouve qu'en ce moment, c'est soit les attaques frontales, donc, avec une parole très libérée, anti-féministe, soit justement je crois que c'est les performative males, je sais pas si vous utilisez cette expression en Belgique aussi.
5: Tout le monde connaît pas.
1: Ah oui, donc ce sont les hommes qui performent l'allié, qui vont avoir un livre de Mona Chollet sous la bras, qui vont voir leur thème, voilà. Qui vont se présenter en tant qu'alliés, mais avec un agenda derrière, soit pour se mettre en avant, soit pour vendre leur formation, soit pour draguer. Qui ne sont pas masculinistes, là, pour le coup, en revanche.
2: Ouais, je réfléchissais beaucoup depuis tout à l'heure. Parce que
1: j'ai pas répondu à la question, en fait.
2: Tu vas finir.
1: Not all men, je pense qu'il y a un moment, ça sert à rien de débattre.
4: Oui, non, mais notamment par rapport quand ça vient des jeunes, parce que en fait, je donne des non pas que, hein, mais en l'occurrence, on parlait d'Evras ou d'Ervas en France. Je pense que c'est comme ça qu'on dit. Je donne des animations dans des classes d'éducation aux médias, et notamment parfois sur l'intimité et les écrans. Et là, je vois qu'il y a vraiment un gender gap quand même dans les classes, et que c'est hyper difficile de pas crisper les jeunes garçons dès qu'on parle de ça. Et c'est voilà, c'est pour ça que je posais Not All Men de manière générale, mais aussi plus spécifiquement peut-être par rapport aux jeunes.
1: Oui, alors on pose beaucoup de questions sur l'éducation des jeunes. Je suis vraiment pas spécialiste, et c'est un métier. C'est vraiment un métier, et intervenir dans les classes, c'est un métier. Alors moi, j'ai des élèves, mais ils sont adultes. C'est pas tout à fait la même chose, et ils sont plutôt déconstruits. Donc j'ai pas ces débats-là. Je sais pas, en fait. Là, c'est même pas not all men, c'est plutôt not all boys. Hein.
4: Et parfois pour des questions religieuses, et là, ça devient très compliqué. Mais bon, voilà, ça sort un peu du sujet.
1: Le fait qu'il y a autant de questions, moi je pense que ça montre aussi qu'il n'y a pas une stratégie unifiée autour de ça. C'est-à-dire, vous êtes beaucoup d'éducateurs et éducatrices à me poser cette question-là. Moi, j'ai pas la réponse, hein, mais ça veut dire qu'il y a un trou dans la raquette quelque part, où vous trouvez pas les réponses nécessaires près des institutions, en fait.
2: Ouais, clairement. Enfin, j'ai vu que les plannings familiaux étaient en train de se former sur le masculinisme, et sûrement d'autres. J'avais peut-être une dernière ou avant-dernière question par rapport au MKP, parce que moi je connais des personnes qui sont dans le MKP que tu cites. Et en fait, j'ai été voir, parce que donc quand j'ai lu ton livre, je me suis dit, tiens, ah bon, ils sont masculinistes, comment ça, enfin. Et donc j'ai réussi à me procurer des documents du MKP, et je voulais voir ce qui était écrit dedans. Voilà. Alors il y a un texte qui date des années 70 ou 80 qui en effet victimise très fort les hommes et dit que les hommes sont en crise et que il faudrait quand même pas commencer à parler des femmes parce que les hommes sont en crise. Bon, là je me suis dit OK, bon ça craint. Mais au-delà de ça, en tout cas de ce que je connais, c'est quand même des cercles d'hommes qui visent à plutôt aller travailler le rapport aux émotions. de l'extérieur, ça me semblait être assez progressiste et pas forcément, en tout cas en Belgique, mais peut-être ça dépend d'un pays à l'autre, pas forcément dans quelque chose d'hostile. Alors il y a probablement un peu éventuellement du sexisme, ça je ne dis pas, mais de l'hostilité, vraiment, ça me surprenait. Du coup, je me dis, mais moi, j'ai besoin de savoir quand même où on fixe la limite. Il y a eu des cas de violence conjugale en France, ok, mais c'est vrai que pour moi, c'est pas clair, en fait.
1: Okay. Alors, Mankind Project, donc MKP, Mankind Project, c'est les retraites pour retrouver le masculin sacré. Déjà, c'est une vision très biologisante, en fait, des rapports humains, c'est-à-dire les hommes cis auraient une aura qui serait sacrée, et puis les femmes auraient une aura qui est séparée. Bon, c'est pas tout à fait la même aura, hein, c'est ça. Il y a le féminin sacré aussi qui est tout un autre sujet. Mais le masculin sacré, le souci, c'est pas tant... il s'est organisé dans des petits groupes avec des bénévoles qui vont organiser les week-ends ou d'autres qui vont monétiser les retraites. Ça peut être ponctuel, ça peut être régulier, ça peut être suivi. Il peut y avoir dans une localité un groupe qui se réunit régulièrement. Il peut y avoir dans cette localité en fait des chouettes échanges et des travails sur les émotions. Mais dans d'autres où ça va partir complètement en sucette. Et il n'y a pas de régulation, en fait. Chacun est libre d'organiser ses réunions comme il le souhaite. Ceci dit, le fond de l'idée du MKP, c'est que les hommes ne pourraient pas travailler leurs émotions sauf en étant entre hommes. Ce qui est, en fait, on revient sur l'androcentrisme, c'est pourquoi pas pleurer devant les femmes, en fait. Et donc, non, parce que du coup, ça serait un signe de faiblesse, le fondement de leur logique, c'est de dire que les hommes ne peuvent pas le faire en mixité. Ce qui est problématique en soi.
6: Effectivement, MKP. Le côté féminin, il y a notamment sacré femme côté féminin, côté masculin MKP. Je pense que, comme vous l'avez dit, les groupes sont probablement différents. Alors, le fondement MKP, je le connais pas. Moi, pour avoir participé à Sacré Femme, je pense que c'est aussi une sororité entre femmes. Se retrouver entre femmes, ce n'est pas la même chose que se retrouver femme et homme. Et je pense que pour des hommes, c'est aussi la même chose. Et sans nécessairement qu'il y ait une cristallisation ou une crispation par rapport aux femmes et aux rôles respectifs. Je pense qu'il y a certainement, enfin je suis d'accord qu'il y a une frange de plus en plus importante au niveau de la société, les réseaux contribuent à ça pour cristalliser justement les différences et il y a une sorte de suprémacisme masculin qui se développe et effectivement ça fait peur. Mais à côté de ça, tous les hommes ne sont pas dans cette situation. Et donc, moi je trouve que je voudrais vraiment éviter de cette dualisation masculinisme-féminisme. Je trouve qu'il y a quand même beaucoup aussi de liens et on a beaucoup de points en commun avec les différences et je trouve qu'il faut aussi être sensible à ça et pas trop crispé par rapport à l'ensemble des hommes.
1: Merci, c'est intéressant ce que vous dites. Alors, beaucoup à unpack. Mankind Project, en fait, produit aussi des contenus. Ils ont produit un contenu, par exemple, sur les violences conjugales, sur le fait que ce seraient les hommes qui seraient battus en dévoyant les chiffres en Angleterre. Donc, en fait, ils sont producteurs de propagande masculiniste aussi. C'est pas juste les retraites, c'est aussi leur communication autour et tout ça. Il n'y a pas de régulation. Donc, ils peuvent pas, ils vont encaisser des sommes, ils vont vers les retraites initiatiques et tout ça, mais sans derrière vérifier qu'est-ce qui se passe. Donc, quelque part, ils sont responsables aussi de mettre en place un système, mais ne pas contrôler comment ce système il est mis en pratique. D'accord? Donc, c'est pour ça qu'ils sont cités aussi dans le rapport de la Miviludes, donc La mission interministérielle de lutte contre les dérives sectaires en 2021, parce que non seulement il y a effectivement cette dimension de dérive sectaire dans le Mankind Project, avec un fort contrôle sur les participants, notamment masculins, pour qu'ils rentrent dans, ils se mettent en conformité par rapport aux préceptes du Mankind Project, et qui reviennent et qui participent financièrement aussi, donc il y a toute une exploitation de tout ça aussi. Maintenant, le parti féminin, moi je nie pas qu'il y a nécessité de sororité, tout comme il y a une nécessité pour les non-blancs de se retirer aussi de la société et d'organiser leur résistance entre eux. Les hommes ne sont pas discriminés dans la société. Ils n'ont pas besoin d'espace, safe space. Voilà. Après, est-ce que c'est agréable d'être entre potes? Bien sûr que c'est agréable. Je suis pas contre. Pourquoi pas? Le problème, c'est la socialisation masculine à la violence. Et dans le Mankind Project, il y a ce côté domination déjà de l'initiateur sur les autres hommes, il y a une mise en sous-emprise, il y a quand même une altération dans les week-ends, enfin, je ne veux pas rentrer dans les détails du week-end initiatique, mais il y a privation d'aliments, privation de lumière, privation de sommeil, il y a quand même beaucoup de choses, c'est assez hardcore, hein. C'est pas juste papoter entre mecs, hein. C'est assez hardcore les week-ends initiatiques. Et cette dérive sectaire et ce prise de pouvoir sur les membres, c'est ça qui inquiète la Miviludes, qui ensuite produit des violences dans le domicile. D'accord ? Les femmes ne sont pas socialisées à la violence comme les hommes peuvent l'être, dès la petite enfance d'ailleurs.
2: Ok, je propose de prendre une dernière question et puis on clôturera ici.
7: Oui, merci et merci pour la présentation, c'était super riche. Je voulais juste rajouter un dernier truc sur la socialisation entre hommes et le fait d'avoir des espaces en non-mixité. Ces espaces, ils existent, que ce soit structurel, parce que voilà, le CAC 40 et les hauts dirigeants, etc. Mais je pense qu'il y a aussi des espaces féministes où les hommes peuvent se retrouver entre eux. À Bruxelles, on a la Bonne Poire, par exemple, qui organise ce genre d'événement à la Vieille Chéchette. Il y a aussi des soutiens de réhabilitation en Angleterre, ça existe aussi, qui essayent de déradicaliser ces personnes-là et qui le font dans un cadre féministe et dans un cadre qui se permet justement de poser les bases et de pas faire que on va plutôt jouer sur le penchant alpha, etc. Donc en fait, je pense que c'est juste une question de cadrage et il faut que ces espaces existent. C'est pas le problème, c'est pas que les hommes discutent entre eux, c'est dans quelles conditions ils discutent entre eux et est-ce que ils vont tomber dans une rhétorique qui est classique du masculinisme de symétrisation de la violence et de oui les femmes on leur tape dessus mais nous aussi on nous tape dessus. Enfin, c'est toute la rhétorique qui a à reprendre je pense là-dessus et c'est pour ça que c'est important aussi d'avoir des espaces de mixité pour les mecs cis, les mecs trans, enfin voilà.
1: Merci mais et c'est très bien ce que vous dites par rapport au cadrage parce que faut pas oublier que bon c'était Francis Dupuy-Déry qui avait mis en lumière c'est que certaines sources du masculinisme viennent des groupes de parole d'hommes qui au départ étaient pro-féministes mais parce qu'il y avait pas le cadre, parce qu'il y avait pas le contrôle, parce qu'il y avait pas la déconstruction et la des postures, des attitudes et tout ça, ben ça c'est parti en sucette.
2: Merci beaucoup. Est-ce que toi, tu veux ajouter quelque chose avant qu'on clôture? Sinon, je propose qu'on...
1: Non, en tout cas, moi, je vais suivre donc la publication du rapport du Forum des jeunes. Je refais un petit coup de pub. Hein. avec beaucoup d'attention, parce que je sais qu'en Belgique, il y a eu moins de publications de rapports institutionnels. Donc, c'est peut-être un premier pas d'adapter les politiques publiques spécifiques à la Belgique. Et ça aussi, j'ai pas du tout parlé de l'international, d'ailleurs, ça j'aurais peut-être dû faire, l'international en sachant que les milieux masculinistes s'implantent partout dans le monde. En ce moment, il y a une grosse poussée en Inde, il y a une grosse poussée en fait en Moyen-Orient, l'Afrique du Nord, avec une adaptation de la masculinité spécifique, contextuelle, tout ça. Donc être assez vigilante aussi pour nos sœurs qui sont dans des pays où elles ont peut-être encore moins de moyens de militer contre ça.
2: Merci beaucoup pour
1: merci pour l'invitation,
2: ton déplacement, ta patience,
1: pour les
2: tes explications. C'était très intéressant et merci surtout d'avoir pris du temps aussi dans ta vie à t'intéresser à ce sujet. Il n'y a pas tant de gens, donc
1: ils se sont imposés à moi, voilà, on va dire.
2: Ouais. Ouais. Je sais pas si t'as des news toi à passer sur
1: Sur les masculins. Non, juste être très vigilante sur la manière dont les politiques vont politiques vont s'emparer de la question des masculinismes, parce que oui, ça a fait sensation à partir du moment où les gens parlent, ça claque, ça fait des clics, donc mais juste être très attentif de comment ils s'emparent de la question du masculinisme. C'est tout.
2: Ok. Voilà, merci à vous d'être venus. Bonne soirée.
8: 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Le débat a été enregistré à Saint-Gilles le 6 juin 2026. La conférence était animée par Delphine Massé, chercheuse à Etopia, le centre d'animation et de recherche en écologie politique.

0: coups et blessures à agents, rébellion à force publique, dégradation de matériel administratif. Et outrage, ouais, outrage au ministre, de l'Intérieur.
1: Classe, hein. Seule la recherche de la motive.

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Imagine un peu ce que ce serait si j'allais dire des vers avant un match de football. L'arbitre sifflerait et je réciterais des poésies et tout le monde m'écouterait dans un silence religieux. C'est impossible, hein? C'est impossible de faire ça maintenant, mais dans le temps, en Grèce, dans l'Antiquité. Ça se faisait, sais-tu, dans le temps, plus maintenant, parce que maintenant, mon Dieu Seigneur. Le monde a bien changé, sais-tu, c'était au temps de Périclès. Ah, Périclès. C'était un homme considérable, c'était un homme d'une doiture. On n'en fait plus des pareils, sais-tu. C'était un homme d'avant-guerre. Maintenant, le monde a bien changé. Dans le temps, dans les stades, les athlètes couraient tout nus, si. Maintenant, ils doivent courir tout habillés, avec un chiffre sur le dos. Ils se rendent pas compte qu'ils courent beaucoup moins vite ainsi, enfin. Et puis plus le chiffre est élevé, plus c'est lourd. Y a plus de bon sens, sais-tu. Le monde a bien changé. Note bien, Périclès, c'était un brave type, mais il y avait quand même un défaut à sa cuirasse. Quand quelqu'un ne lui plaisait pas, il le condamnait d'ostracisme. Ça veut dire qu'il le jetait à la porte du pays. Ça, par contre, ça n'a pas changé. Pindare, c'était un poète grec, c'était un garçon extrêmement doué. Il s'était spécialisé dans des poèmes qu'on appelait des payants. Les payants de Pindare faisaient fureur comme la pop musique aujourd'hui. Vous ne pouviez pas rentrer dans un bistrot sans entendre un jukebox vivant réciter des poèmes de Pindare. Authentique, sais-tu? Eh bien, ce garçon-là, c'était une vedette incroyable. Pendant les Jeux Olympiques, il se plantait là, au beau milieu du stade. Il récitait ses vers et tout le monde buvait du petit lait en l'écoutant. Allez faire ça maintenant. Avec le temps, on va, tout s'en va. Sacré Périclès, il est toujours représenté avec un casque, ce Sthiès, il a un nez tout ce qu'il a de plus grec et dans ses yeux de pierre, parce que les photographies de ce temps-là étaient en pierre. Les photographes ont bien changé, sais-tu. Et dans ses yeux de pierre, on voit beaucoup d'aménité, enfin, et de tendresse. On voit qu'il est resté simple, qu'il est resté comme nous autres, malgré qu'il était chef de la Grèce. Et puis, pas rapia pour un sou, hein. Il n'était pas obligé d'aller manger chez les autres par souci d'économie, comme font certains chefs d'État de maintenant. Maria Todi, est-il possible? Succas tu, succas ti et succeco. Le monde a bien changé, sais-tu.

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0: Bonne nuit, papa Noël.
1: Bonne nuit, les petits.
0: Bonne nuit.

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Bonsoir, bonsoir tout le monde. On est les shérifs de Montpellier.

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Les étoiles sont les lieux où se sont formés les atomes qui allaient former notre corps. Vous n'êtes pas étranger à ce monde dans lequel vous êtes né. Vous en faites partie. Ce que vous êtes vous-même a commencé là. Votre histoire commence avec des galaxies, des collisions d'étoiles, tous ces phénomènes. Nous sommes chez nous.

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0: Minuit, voici l'heure du crime. Sortant d'une chambre voisine, un homme surgit dans le noir. Il ôte ses souliers, s'approche de l'armoire sur la pointe des pieds et saisit un couteau dont l'acier lui bien aiguisé, puis, masquant ses yeux de fouine avec un pan de son manteau, il pénètre dans la cuisine et, d'un seul coup comme un bourreau, avant que ne crie la victime, ouvre le cœur d'un artichaut.
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Deuxième partie. La photo. Vasil traverse la forêt à moto sans se presser. Les arbres défilent de part et d'autre. Il n'y a personne à part lui, mais il préfère conduire calmement. Pas d'énervement, pas d'excès de vitesse. Ce n'est pas le moment de se faire choper par les flics. Avant, il gérait mal la redescente de coke. Maintenant, il prend deux Valium et ça passe. Du coup, il se sent détendu. Il tourne à l'endroit prévu, s'engage sur une route de terre, parcourt environ 300 mètres, puis stop. Il coupe le moteur et retire son casque. Le parfum du sous-bois le submerge. L'odeur est enivrante, à tel point qu'il se demande si un reste de drogue ne perturbe pas ses sens. Des phares s'allument, comme deux yeux blancs. « Toudou !» fait Vasil en levant sa main. La portière s'ouvre et une silhouette descend, puis s'avance, enveloppée par la lumière au xénon. Long manteau, son chapeau habituel. Vasil étrécit les paupières. Il devine les petites lunettes rondes et noires, mais c'est à peu près tout. Comme d'habitude, l'autre ne dit rien. Il se tient simplement là. Pourquoi ce type porte des lunettes noires en pleine nuit? Il est aveugle, quoi. Sans un mot, l'homme tend sa main gantée de cuir. « J'ai votre truc !» répond Vasil. L'autre attend, sans broncher. « Je vais le chercher !» il ajoute. « J'espère que vous avez le fric !» Il fait le tour de sa moto, ouvre son top case et sort la tête conservée dans le formol. Il a pris la précaution de la caler avec du papier bulle. Elle est nickel. Il se retourne. L'homme au chapeau melon se tient à côté de lui. « Merde! Ne me refaites jamais un coup pareil! J'ai failli la lâcher !»« Mettez-la dans mon coffre, » dit l'autre à voix basse. Vasil n'aime pas son ton, ni ses manières. Néanmoins, il s'exécute. Il a besoin de l'argent. Il ouvre le coffre. Dedans, il y a une scie, une pelle, un lot de couvertures et une enveloppe. Il dépose la tête coupée au milieu des couvertures. La cale comme il faut, récupère l'enveloppe et referme le coffre. Il soupèse sa récompense. Il y a le compte? Comme prévu. J'ai dû gérer un problème supplémentaire. Lequel? Une prof est morte à la fac. On vous a identifié? Demande l'homme. Non. Et le corps? Je l'ai caché. Bien. Mais je veux davantage de fric. Combien? Vasil énonce un chiffre. L'autre fait quelques pas avant de répondre. Il baisse la tête, comme pour étudier le sol autour de lui. Ses chaussures raclent les feuilles mortes. Il s'arrête, tapote la terre meuble de son talon, puis se retourne. On aurait pu l'enterrer ici, dit l'homme. Vasil voit passer un éclair argenté sous son manteau. Vous parlez de la prof? Bien sûr. Qui d'autre? Je ne pouvais pas transporter son corps à moto. Il suffisait de la découper. Un filet de sueur glaciale se forme entre les omoplates de Vasil. Tout à coup, les calmants ne semblent plus aussi efficaces. « Je ne fais pas ce genre de choses !» dit-il. « Je peux vous montrer, si vous voulez. »« Non, merci. »« Alors, ne demandez pas de supplément. » rétorque l'homme. Avec un sourire. Il remonte dans sa voiture, démarre le véhicule, puis contourne la moto et s'éloigne sur le chemin de terre. Mais il regarde les feux rouges s'éloigner dans l'obscurité. Il attend d'être seul dans les bois et, à ce moment-là seulement, il relâche sa respiration.

Dans les profondeurs de la faculté, je referme le rideau de théâtre sur l'œuvre géante et morbide de Justine. Je n'ai rien montré de mon émotion à l'étudiant qui m'accompagne. Au contraire, j'ai adopté un air blasé, tout en prenant négligemment quelques photos avec mon portable. Justine n'est pas là. J'expliquerai à sa mère que je ne l'ai pas trouvée. « Ces images sont impressionnantes ?» dit l'étudiant. « Ma génération faisait bien pire. Lors de nos cérémonies d'intégration, on se baignait nus dans des bassines de sang de bœuf. On embrassait des cadavres sur la bouche, on tâtait les testicules de nos aînés, puis les photos étaient placardées dans l'amphi, garçons et filles. Ça, c'était gore. Ce genre de bizutage est interdit. Je sais. Vous le regrettez ? Non. On dirait le contraire. Je regrette que tout soit sous contrôle. La clope, l'alcool, le cholestérol, le sexe. On nous dicte ce qui est bien et ce qui ne l'est pas. Vous êtes un anarchiste ? Trop de restrictions créent la révolution. De qui est ce proverbe ? Je viens de l'inventer. Sur ces bonnes paroles, j'abandonne l'étudiant à ses réflexions et remonte à l'air libre. Mon but était de minimiser l'impact de l'œuvre de Justine. Si ce jeune homme croit que j'ai fait 100 fois pire, il sera moins tenté d'en parler à tout le monde. Je m'arrête à l'entrée des bâtiments, face au couvent des Cordeliers qui fait partie de ma fac. La nuit est là. L'orage gronde à nouveau. Des parapluies ont poussé sur les trottoirs comme une floraison nocturne. Le couvent des Cordeliers a été bâti dans un champ de vigne, en 1230, par des moines franciscains qui portaient une corde en guise de ceinture, d'où le nom. Mais c'est surtout l'un des hauts lieux de la Révolution française, l'endroit où se réunissaient Danton, Marat, Chauderlot de Laclos et Camille Desmoulins. Est-ce que cet étudiant a raison ? Suis-je un révolutionnaire qui n'aime pas se soumettre aux règles ? Et Justine ? Que veut-elle provoquer avec cette fresque ? Choquer qui ? Dénoncer quoi ? Mon téléphone sonne. « Docteur Kovac, qu'est-ce que vous fichez ?»« Pardon ? Ici le service des urgences, 10 fois qu'on vous appelle !» J'étais en sous-sol, pas de réseau. « Vous êtes de garde ce soir, vous avez oublié ?» Le collègue de jour me passe les transmissions en tirant la tronche. Je fais profil bas. Il est vrai que je suis arrivé aux urgences de mon hôpital avec plus d'1 heure de retard. À force de me plonger dans cette enquête, j'avais complètement oublié mes devoirs professionnels. Tandis que j'écoute le résumé des dossiers médicaux en cours, le mot « enquête » me fait réfléchir. Qu'est-ce que je suis en train de faire ? Me transformer en détective ? Ce n'est pas mon métier. J'ai dit aux Van Gren que j'allais retrouver leur fille. Mais les événements prennent une tournure bizarre. Est-ce qu'il ne serait pas temps de filer le relais aux flics ? La réponse surgit aussitôt dans mon esprit. Non. Je ne passe pas le relais. Pour savoir si vous tenez réellement à une chose, imaginez que vous ne l'avez plus. Et soyez attentif à la première réaction spontanée qui vous vient. Mon petit Christian,

blanche et de la cape noire, une fois de plus. « Tu m'écoutes ?» demande mon collègue. « Oui, oui. J'ai dit quoi ?» Rupture de frein du pénis en boxe 2 au cours d'un rapport sexuel, infection génitale en boxe 4 chez une pharmacienne accompagnée de son mari, mais je ne dois surtout pas en parler au mari. Préservatif mystérieusement disparu au fond d'un vagin en boxe 6. « Elle est sympa ta garde, » dis-je. « Sponsorisée par Durex ?»« Fais pas le malin !»« C'est bon, je suis dessus. Enfin, façon de parler. » Tout n'est pas dramatique aux urgences. Reprendre le boulot me fait du bien. Ça vide le cerveau. Willy n'est pas là ce soir, mais l'ambiance est plutôt bonne. À minuit, une patiente m'explique qu'elle doit prendre son traitement de lévothyrox parce qu'elle a un problème de tyrolienne, mais qu'elle a peur d'être allergique et de faire un œdème de l'alouette. À 2 heures, une femme déjà mince vient pour donner son sang parce qu'elle pense que ça va la faire maigrir. À 4 heures du matin, un gars me réveille parce qu'il a mal au ventre depuis 22 années consécutives et qu'il veut que ça s'arrête, là, tout de suite. Au premier abord, ces consultations peuvent paraître drôles, abusives ou irritantes selon votre degré de fatigue. Pourtant, toutes possèdent un sens caché. En discutant, je constate que la patiente qui prend du lévothyrox a réellement des effets secondaires majeurs dus au changement de formule. La deuxième, qui veut donner son sang, présente une dysmorphophobie, c'est-à-dire un trouble de la perception de son image corporelle qui, dans son cas, révélera une schizophrénie débutante. Quant à celui avec le mal de ventre depuis 22 ans, je lui découvre une intoxication chronique par le plomb, jamais diagnostiquée. L'enquête montrera que ses coliques de plomb proviennent des vieilles peintures de son logement insalubre, et que l'intoxication concerne la quasi-totalité des pauvres gens qui y habitent, sous la coupe d'un marchand de sommeil. Ma première patronne, lors de mon tout premier stage hospitalier, m'avait vertement sermonné pour mon manque de curiosité. « Écoutez-moi bien, Kovac, on ne trouve que ce que l'on cherche. » Depuis, j'ai fait de cette curiosité mon cheval de bataille, et je cherche. À 7 heures du matin, alors que ma garde s'achève, je réfléchis à un autre moyen de retrouver la trace de Justine. Elle avait une plaie à la main, une morsure au niveau du poignet droit. Le traitement de cette blessure délicate a intérêt à être confié à un centre d'urgence de la main. Je lui ai dit au moment où elle quittait ma voiture. S'il ne lui est rien arrivé, elle a peut-être suivi mon conseil. Il n'y a qu'un moyen de le savoir. Je commence par appeler les services spécialisés de l'hôpital Pompidou, puis de Saint-Antoine. Ça ne donne rien. Je fais alors le tour de tous les centres intramuros, puis à l'extérieur de Paris, Val-de-Seine, l'Ouest parisien, Paris-Sud, jusqu'au SOS Main de l'Isle-Adam dans le 95. Sous blanc. D'accord. Elle s'est peut-être présentée dans un service d'urgence classique alors. Je reprends mes recherches et j'appelle tous les copains. Toutes les surveillantes, chaque service hospitalier, l'un après l'autre, pour tenter de retrouver la trace de Justine. Ça me prend un temps dingue, et je ne trouve rien du tout. Mes confrères de jour me font gentiment comprendre que j'ai l'air d'un zombie, que ça devient chronique et que je devrais rentrer chez moi, sans compter que je monopolise une ligne du bureau des seniors. Je ricane, avale 4 cafés et continue de plus belle. J'appelle tous les établissements privés. SOS médecin, la régulation du 15, le 18, chaque hôpital à nouveau. Et là, pour la première fois, j'entends parler d'une histoire. Non, il n'est pas question d'une plaie de la main, mais de plaies multiples. Une jeune femme sans papier a été hospitalisée la veille en réanimation à la Riboisière. Pas d'identité. L'hôpital a effectué un signalement. La demoiselle a la vingtaine, blonde, cheveux longs, veste à capuche. On l'a retrouvée inconsciente dans le métro. « À quel endroit ?» je demande au téléphone. « Station Villiers !» me répond l'infirmière de Réa. Le lieu, la date, la description correspondent. Les pulsations cardiaques, boostées par la caféine, effectuent un dangereux bond en avant. Je pose une autre question. Est-ce qu'elle a des yeux de couleur différente ? Difficile à dire. Elle a des hématomes cornéens. Vous ne savez rien d'autre ? Juste son prénom. Justine.

0: Dieu. Cette fois, ça y est. Je suis son médecin. Est-ce que je peux la voir?
1: La police l'a transférée dans un endroit sécurisé.
0: La police?
1: La jeune fille était en situation, disons, délicate.
0: Où est-elle maintenant?
1: Je n'ai pas le droit de vous le dire.
0: Je suggère un lieu.
1: L'infirmière bredouille un déni maladroit.
0: Je raccroche. Je sais où Justine se trouve.

0: Il fait encore nuit lorsqu'Audrey avance sur l'herbe de l'héliport de Paris. Elle est la dernière du groupe. Luce, Blériot et Penroux se dirigent déjà vers l'hélicoptère EC-145 de la sécurité civile. En arrière-plan, les lumières de la tour Accor ressemblent à un gigantesque code-barre tatoué sur la noirceur du ciel. Le téléphone d'Audrey se met à sonner. C'est sa mère. « Tu fais du ghosting ?» demande Rosa Valenti. « De quoi ?»«
1: La tendance à la mode. On ne répond ni au téléphone, ni au mail. On devient un fantôme. »
0: « Tu as lu ça où ?»«
1: Dans un magazine. »
0: « Ça ne concerne pas plutôt les ruptures sentimentales ?»«
1: Tu ne réponds pas à mes appels. »
0: « Je ne fais pas du ghosting, maman. Je travaille. Ma nuit a été courte. Je dois prendre un hélico pour aller dans la Somme. »
1: « Avant, tu avais des horaires normaux. »
0: « Mon existence a changé.
1: Tu déjeunais avec ta mère. Tu l'invitais à faire des courses aux Galeries Lafayette, la pauvre. »
0: « Tu réalises que tu parles de toi à la troisième personne ?»«
1: On dirait que tu fuis quelque chose. C'est moi ?»«
0: Je vais très bien, » soupire Audrey.
1: « Ton frère, lui, il trouve le temps.
0: Il vit dans ton appartement et il n'a pas de travail. »«
1: Justement. » Il vient de décrocher un emploi chez Quatre Saisons Market, en bas de la rue. Chef des produits frais. Il est doué, non? Mais ça le stresse avec toutes ces histoires. Il a peur d'un attentat terroriste.
0: Au rayon fruits et légumes.
1: Et alors? Avec ces fous, tout est possible.
0: Louise Luce lui fait signe, l'index tournoyant dans les airs. Maman, je pars sur une enquête criminelle.
1: N'oublie pas tes médicaments, ton cœur est fragile. Ton mari passe prendre l'apéritif ce dimanche, pourquoi tu ne viendrais pas nous rejoindre ?
0: Audrey éloigne le combiné de son oreille.
1: Désolé, je ne t'entends plus !
0: Elle raccroche. La pluie recommence à tomber dans l'air froid du matin. Elle remonte la glissière de son blouson et rejoint la capitaine Luce.
2: Un problème ?
0: Demande Louise.
2: Aucun.
0: Vous n'aimez pas parler de vos faiblesses, hein ? Audrey hausse les sourcils, surprise d'être aussi transparente.
1: « Ne vous inquiétez pas, »
0: dit la capitaine. « Je déteste ça aussi. Si vous racontez que vous êtes faible, les gens pensent que vous l'êtes vraiment. Après, ils se régalent de vos ennuis, ce sont des vautours. »«
1: Ah oui ? » ?»«
0: Et vous les évitez comment, les vautours ?» Luce hausse les épaules.
1: « Comme vous, je fais semblant d'aller bien. » Dès que vous allez bien, vous n'intéressez plus personne. J'ai une paix royale.
0: Elles grimpent dans l'habitacle, s'installent et bouclent leur ceinture. Penroux et Blériot ont l'air ravis du voyage. Audrey se penche vers la capitaine.
1: Pourquoi on y va en hélico?
0: Cette équipe de la sécurité civile part patrouiller dans le nord. On leur a demandé de nous déposer.
1: Qui ça on?
0: La préfecture. Démonstration de force, dit Luce.
1: Nous sommes censés être une unité d'élite. C'est politique. Ne pas avoir l'air faible, toujours la même histoire. Vous comprendrez sur place.
0: Le moteur se met en route et couvre les conversations. L'appareil décolle en douceur et la montée se fait avec une souplesse extraordinaire. Une bouffée d'adrénaline submerge Audrey, tandis que le spectacle de Paris se déploie sous elle. Elle pense à ces gens qui se lèvent tôt et viennent sagement s'agglutiner aux longues files de phares, tout en bas. Elle pense à ces milliers de vies, comme à autant de petites bulles qu'elle peut contempler du ciel. À toutes ces existences ordinaires, en apparence, mais dont chacune cache des secrets. Elle pense à tout ce que l'on dissimule, aux autres autant qu'à soi-même. Et elle pense à Christian. Florian d'Apremont s'ennuie. Il est dans son bureau, devant son ordinateur. La photo du wagon s'étale sur tout l'écran, avec les lettres en luminescence bleue qui brillent dans l'obscurité. « Je vous ai observé. » Qu'est-ce que ça veut dire? Il voulait partir avec le reste de l'équipe. Pourquoi Battista l'a-t-il écarté? Parfois, le patron a des réactions étranges. Il dirige cette unité spéciale comme un navire à travers la brume. On ne sait jamais vers quel archipel mystérieux il les entraîne. C'est un poète, un homme qui passe son temps plongé dans ses pensées, qui cite des écrivains ou raconte des anecdotes sur la peinture. Il aime aussi se promener sur les bords de Seine, faire du rameur et du vélo d'appartement. Voilà tout ce que Florian sait de son chef. S'il a des difficultés personnelles, il n'en parle pas. Et Valenti ou Luce sont du même genre, chacune à protéger son univers intérieur. Est-ce l'âge qui les rend ainsi? D'Apremont est le plus jeune de l'équipe. Et il a un univers intérieur, lui aussi, avec ses secrets. Comme tout le monde, mais il aimerait bien un peu plus d'esprit de famille. D'un alt-tab du pouce et de l'index, il quitte le mode plein écran et se remet sur sa partie de Counter-Strike. Il sait contourner le pare-feu du commissariat. C'est Wang qui lui a montré comment. Florian aime l'action et les ambiances horrifiques. C'est pour ça qu'il adore opérer dans les souterrains de la capitale. Il peut réciter les dialogues de films comme Alien et s'immerger des heures dans des univers virtuels. C'est son côté geek. Et ça lui sert au boulot. L'année dernière, il a démantelé un gang de pickpockets rien qu'en observant les caméras de Châtelet et de Gare du Nord depuis son fauteuil. Il les a ensuite traqués sur Facebook. Ces crétins se vantaient en ligne de leurs exploits et se prenaient en photo de groupe en portant les mêmes fringues que durant les agressions dans les gares. Leur identification a été facile. Il n'a eu qu'à relever les noms, localiser les adresses et les faire interpeller. Bon, ils étaient mineurs et ont dû être relâchés ensuite. N'empêche, c'était du bon travail. Une main se pose sur son épaule.
3: Soyez patient, d'Apremont.
2: Hein? Il éteint précipitamment son jeu et se retourne.
3: Vous voulez savoir pourquoi je vous ai demandé de rester?
0: Interroge le commissaire en souriant.
2: Oui,
0: répond Florian avec méfiance.
3: C'est parce que j'ai besoin de vous.
2: Ce n'est pas vrai. Je ne vous sers à rien.
3: Au contraire. Vous connaissez les jeunes, vous parlez leur langage. C'est essentiel pour gagner leur confiance. Pour moi, tout ça, les jeux vidéo, les références actuelles, le vocabulaire d'aujourd'hui, c'est de l'hébreu. L'autre jour, l'un de mes fils m'a parlé de quelque chose à propos de l'évolution de Pikachu.
2: Pichu, qui donne Pikachu, qui évolue en Raichu.
0: Batista lève les mains.
3: Voilà, dit-il. Vous avez besoin d'un flic qui parle Pokémon? C'est important pour la suite.
2: Quelle suite?
0: Le téléphone sonne.
3: Cette suite-là,
0: dit Batista. D'Apremont décroche. Écoute le rapport du correspondant à l'autre bout.
2: La jeune fille du métro s'est réveillée.
3: J'attendais ce coup de fil.
2: On va pouvoir l'auditionner alors?
0: Batista tapote son gilet à fleurs.
3: La raison pour laquelle vous êtes resté, Florian.

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